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1: 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L'Iran avertit la France d'une réponse immédiate en cas de déploiement dans le détroit d'Ormuz. Nouveau regain de tension au Moyen-Orient alors que la France a ordonné au porte-avions Charles de Gaulle de faire route vers le Golfe cette semaine. Depuis le Kenya ce soir, Emmanuel Macron a réagi, affirmant que l'objectif de la France était de permettre la liberté de navigation.
2: Il n'a jamais été question d'un déploiement français ou franco-britannique. J'ai pris la décision il y a quelques jours de basculer le Charles de Gaulle, les frégates qui l'accompagnent, ainsi que l'ensemble de ce qui fait notre groupe aéronaval, au-delà du détroit de Bab el-Mandeb, et donc de passer de Méditerranée orientale à la proximité. Il n'a jamais été question d'un déploiement, mais on se tient prêt. Depuis le début, nous nous disons une chose très simple. Liberté de navigation. Mettre fin à tout blocus, d'où qu'il vienne et quel qu'il soit. Refuser quelques péages, d'où qu'ils viennent, et permettent la liberté de navigation.
1: La France et le Royaume-Uni qui sont les têtes de proue d'une coalition internationale maritime en évitant toute escalade. Des mesures d'isolement adaptées mises en place par Sébastien Lecornu. Le Premier ministre a annoncé ce soir qu'un des Français rapatriés du navire de croisière touché par un foyer d'antivirus avait présenté des symptômes lors de son rapatriement ce dimanche. Ils sont 5 passagers français au total à avoir été évacués ce matin. Une cellule psychologique ouverte dans le Val sur le village de Villers-en-Arty, le procureur de Pontoise a confirmé aujourd'hui la piste d'un policier municipal ayant tué son ex-compagne et leurs 2 enfants avant de se donner la mort avec son arme de service. Il n'existait aucun antécédent judiciaire entre les ex-époux, selon le parquet. Le prochain président de la République devra dépasser sa famille politique. C'est ce qu'affirme François Hollande dans Dimanche en politique aujourd'hui. Il ouvre notamment la porte à Bernard Cazeneuve et Raphaël Glucksmann. Et puis c'est parti pour le multiplex de l'avant-dernière journée de Ligue 1. Le coup d'envoi vient d'être donné sur 8 pelouses, notamment à Monaco accueille Lille ou encore Le Havre qui affronte Marseille. Très bonne soirée à tous.
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1: Bonjour à tous. L'un des Français rapatriés du navire foyer d'une infection à hantavirus présente des symptômes. Selon les informations de BFM TV, il s'agirait d'une femme. Elle aurait eu un peu de fièvre pendant le vol la ramenant vers Paris. Les résultats du test PCR seront connus dans 24 heures, selon la ministre de la Santé, Stéphanie Rist. Elle était l'invitée de France 2 hier soir. La ministre, qui s'est d'ailleurs voulue rassurante quant à la possibilité d'une propagation de l'hantavirus sur le territoire français, elle a notamment rappelé qu'il s'agit d'un virus qu'on connaît. Les 5 ressortissants tricolores, eux, ont été transportés vers l'hôpital Bichat. Ils devaient être placés en quarantaine durant 72 heures, le temps d'une évaluation médicale complète. En attendant, les opérations d'évacuation d'une partie des passagers et membres d'équipage sont terminées. Selon la ministre espagnole de la Santé, 94 personnes de 19 nationalités différentes ont été prises en charge. Emmanuel Macron n'a jamais envisagé un déploiement militaire naval dans le détroit d'Ormuz. Le président français a rappelé sa position depuis Nairobi, Kenya. Le chef de l'État répondait à Téhéran, qui a menacé hier d'une réponse décisive et immédiate en cas de déploiement français et britannique dans le détroit. En parallèle, la situation se tend encore entre Iran et États-Unis. Donald Trump a fustigé hier la réponse apportée par Téhéran à sa proposition pour mettre fin à la guerre. Le président américain l'a ainsi jugé totalement inacceptable. Une enquête pour provocation à la haine dans le Vaucluse. Elle a été ouverte après la diffusion d'un chant pédéniste lors des commémorations du 8 mai à Carpentras. Le parquet a précisé qu'il n'avait reçu aucune plainte et s'est saisi lui-même de cette affaire. Hervé de Lépineau, le maire Rassemblement National de Carpentras, avait annoncé son intention de porter plainte pour malveillance et fait part de son écœurement. Et puis on termine avec un mot de football et le verdict approche en Ligue 1 pour la 33e et avant-dernière journée hier soir. Paris a fait un nouveau pas vers le titre de champion. Le PSG s'est imposé 1-0 contre Brest et conserve 6 points d'avance sur Lens avec encore 2 matchs. Excellent début de journée à tous.

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1: Bélier, les célibataires quittent leur tour d'ivoire pour sortir entre amis. Taureau, vous avez besoin de vous distraire, de vous changer les idées en galante compagnie. Gémeaux, tenez bon le cap de vos orientations, vous pouvez redresser la barre à votre avantage. Vous pourriez bientôt prendre les décisions qui s'imposent. En attendant, vaquez à vos occupations sans faire de vagues. Lion, couchez-vous plus tôt, ne prenez pas d'excitants en fin de journée. Vos nuits seront plus sereines. Vierge, préparez le terrain pour être dans les starting blocks dès la semaine prochaine. Balance, ne vous lamentez pas sur votre sort. Remettez-vous en question sur le plan sentimental. Scorpion, vous êtes plus exigeant avec votre partenaire qu'envers vous-même. Une petite introspection vous ferait le plus grand bien. Sagittaire, au lieu de penser que tous les problèmes viennent de votre conjoint, faites preuve d'humilité et de modestie. Capricorne, il y a du mouvement dans l'air. Votre curiosité est aiguisée, vous voulez tout savoir et tout connaître. Verseau, utilisez tous les médias pour vous renseigner. Vous trouverez des informations qui pourraient vous servir sur le plan professionnel. Poisson, continuez sur votre lancée, vous êtes bien parti pour décrocher le jackpot.
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3: Voici les prévisions de Météo France pour ce début de semaine, avec ce matin un ciel variable, très nuageux, possibilité d'averse dans le courant de la matinée, et puis cet après-midi, eh bien, même programme, avec ce ciel qui restera plutôt nuageux, de très courtes éclaircies et toujours ce risque d'averse. Les températures, une moyenne de 10 degrés ce matin pour 2-6, et cet après-midi, on attend jusqu'à 18 degrés. Très bon début de semaine à tous sur SNR, à bientôt pour un nouveau bulletin météo.
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0: Bonjour, au programme de votre soirée de télé de ce lundi 11 mai sur TF1. Bref, de la suite de la série avec Ken Kojandi sur France 2, Meurtre au paradis, la saison 15 de la série. Sur France 3, No Country for Old Men, film réalisé par les frères Cohen à la frontière qui sépare le Texas du Mexique. Les trafiquants de drogue ont depuis longtemps remplacé les voleurs de bétail. Une camionnette abandonnée, cernée de cadavres et découverte. Sur W9, Le Jour d'après, film réalisé par Roland Emmerich. Sur TMC, Bad Boys, film avec Martin Lawrence et Will Smith. Et sur France 4, Team Jul, documentaire. Jul, véritable phénomène du rap, est devenu en quelques années le nouveau visage de Marseille, un quartier populaire qui a bouleversé le rap français. Et puis sur France 5, Le Monde de Jamy, magazine présenté par Jamy Gourmaud sur le thème « Faut-il vraiment se mettre au sport ?» Natation, randonnée, football, cyclisme ou encore fitness. Jamais les Français n'avaient fait autant de sport. Très belle soirée télé à tous.
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1: Bonjour à tous. L'un des Français rapatriés du navire foyer d'une infection à hantavirus présente des symptômes. Selon les informations de BFM TV, il s'agirait d'une femme. Elle aurait eu un peu de fièvre pendant le vol la ramenant vers Paris. Les résultats du test PCR seront connus dans 24 heures, selon la ministre de la Santé, Stéphanie Rist. Elle était l'invitée de France 2 hier soir. La ministre qui s'est d'ailleurs voulue rassurante quant à la possibilité d'une propagation de l'hantavirus sur le territoire français. Elle a notamment rappelé qu'il s'agissait d'un virus qu'on connaît. Les 5 ressortissants tricolores, eux, ont été transportés vers l'hôpital Bichat. Ils devaient être placés en quarantaine durant 72 heures, le temps d'une évaluation médicale complète. En attendant, les opérations d'évacuation d'une partie des passagers et membres d'équipage sont terminées. Selon la ministre espagnole de la Santé, 94 personnes de 19 nationalités différentes ont été prises en charge. Emmanuel Macron n'a jamais envisagé un déploiement militaire naval dans le détroit d'Ormuz. Le président a rappelé sa position depuis Nairobi au Kenya. Le chef de l'État répondait à Téhéran qui a menacé hier d'une réponse décisive et immédiate en cas de déploiement français et britannique dans le détroit. En parallèle, la situation se tend encore entre Iran et États-Unis. Donald Trump a fustigé hier la réponse apportée par Téhéran à sa proposition pour mettre fin à la guerre. Le président américain l'a ainsi jugé totalement inacceptable. Une enquête pour provocation à la haine dans le Vaucluse. Elle a été ouverte après la diffusion d'un chant pétainiste lors des commémorations du 8 mai à Carpentras. Le parquet a précisé qu'il n'avait reçu aucune plainte et s'est saisi lui-même de cette affaire. Hervé de Lépineau, le maire Rassemblement National de Carpentras, avait annoncé son intention de porter plainte pour malveillance et fait part de son écœurement. Et puis on termine avec un mot de football et le verdict approche en Ligue 1 pour la 33e et avant-dernière journée hier soir. Paris a fait un nouveau pas vers le titre de champion. Le PSG s'est imposé 1-0 contre Brest et conserve 6 points d'avance sur Lens avec encore 2 matchs à jouer. Excellent début de journée à tous.
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3: Bélier, les célibataires quittent leur tour d'ivoire pour sortir entre amis.
4: Taureau, vous avez besoin de vous distraire, de vous changer les idées en galante compagnie.
5: Gémeaux, tenez bon le cap de vos orientations, vous pouvez redresser la barre à votre avantage.
6: Cancer, vous pourriez bientôt prendre les décisions qui s'imposent, en attendant, vaquez à vos occupations sans faire de vagues.
7: Lion, couchez-vous plus tôt, ne prenez pas d'excitants en fin de journée, vos nuits seront plus sereines.
8: Vierge, préparez le terrain pour être dans les starting blocks dès la semaine prochaine.
9: Balance, ne vous lamentez pas sur votre sort, remettez-vous en question sur le plan sentimental.
10: Scorpion, vous êtes plus exigeant avec votre partenaire qu'envers vous-même.
11: Une petite introspection vous ferait le plus grand bien.
12: Sagittaire, au lieu de penser que tous les problèmes viennent de votre conjoint, faites preuve d'humilité et de modestie.
13: Capricorne, il y a du mouvement dans l'air. Votre curiosité est aiguisée, vous voulez tout savoir et tout connaître.
14: Verseau, utilisez tous les médias pour vous renseigner. Vous trouverez des informations qui pourraient vous servir sur le plan professionnel.
15: Poisson, continuez sur votre lancée. Vous êtes bien parti pour décrocher le jackpot.

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1: Bonjour à tous. La Française qui présentait des symptômes d'antivirus, elle a été testée positive. Selon ce matin, la ministre de la Santé, Stéphanie Rist, elle faisait partie du groupe des sages tricolores du navire de croisière MV Ondieu. S'est rapatriée hier. Son état s'est également dégradé cette nuit. Elle est placée dans un hôpital spécialisé dans les maladies infectieuses. Et les quatre autres passagers français ont été testés négatifs. Ils sont isolés dans des chambres spécialisées jusqu'à nouvel ordre. Le décret encadrant leur prise en charge a d'ailleurs été publié ce matin. Après une période d'évaluation, il prévoit une mise en quarantaine pouvant aller jusqu'à 42 jours. À noter qu'une vingtaine de cas contacts ont également été détectés dans le pays. Le Premier ministre, lui, tient une nouvelle réunion cet après-midi pour faire le point. Nouvelle hausse des cours du pétrole après l'échec des négociations entre l'Iran et les États-Unis. Les prix des barils ont augmenté de 5% ce matin. Donald Trump qui a totalement rejeté hier la proposition iranienne pour mettre fin à la guerre, une proposition jugée inacceptable par le président américain. Dans le reste de l'actualité, une école plus inclusive, c'est le cœur de cette proposition de loi examinée à partir de l'Assemblée nationale. Portée par la députée Ensemble pour la République, Julie Delpech, le texte a été adopté en commission mardi dernier. Son but, faciliter l'accès à l'école pour les enfants aux besoins éducatifs particuliers. Saad Lamjared, de nouveau jugé pour viol. La popstar marocaine de 40 ans comparée à partir d'aujourd'hui et jusqu'à vendredi devant la cour d'assises du Var pour des faits qui se seraient déroulés en 2018 à Saint-Tropez. On rappelle qu'il a déjà été condamné en février 2023 à 6 ans de prison pour le viol avec violence d'une femme de 20 ans commis dans des circonstances similaires. Saad Lamjared nie les faits et assure que la relation était consentie. Et puis en football, le verdict approche en Ligue 1 pour la 33e et avant-dernière journée hier soir. Le PSG a fait un nouveau pas vers le titre final. Le PSG s'est imposé 1-0 contre Brest et il conserve 6 points d'avance sur Lens avec encore 2 matchs à jouer. Excellente matinée à tous.
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3: Bonjour, bonjour à tous, c'est du suspense à tous les étages en Ligue 1, un gros coup en top 14 dans la course aux phases finales et puis un Français en grande forme sur le Giro, Actu Sport très chargé ce matin. Et on démarre avec le foot, le verdict approche en Ligue 1 pour la 33e et avant-dernière journée hier, Paris a fait un nouveau pas vers le titre, le PSG s'impose 1-0 contre Brest et conserve 6 points d'avance, le titre n'est pas encore officiel mais Paris le tient à 99%, il pourrait le décrocher mercredi dans le choc à Lens. Luis Enrique, l'entraîneur parisien, compte jouer le jeu jusqu'au bout au micro de Ligue 1 Plus. Écoutez.
4: On a gagné ce match qui est clairement très important et on va aller à Lens avec la même ambition de toujours et on profite pour féliciter Lens parce qu'ils ont fait un très bon championnat. Mais chaque fois que tu te mets le maillot de Paris Saint-Germain, tu dois performer. C'est comme ça et on va préparer ce match de la même manière.
3: Et dans les autres résultats, la belle opération de Lille dans la course à la Ligue des Champions. Le LOSC prend la 3e place après sa victoire 1-0 à Monaco, alors que Lyon s'incline à Toulouse 2-1. 1-0 pour Marseille au Havre et 2-1 pour Rennes contre le Paris FC. Enfin, dans la course au maintien, victoire cruciale d'Auxerre 2-1 contre Nice et les Aiglons désormais barragistes. À l'étranger, le sacre du Barça, Barcelone est son 29e titre de champion d'Espagne et dans un classico s'il vous plaît, victoire des Catalans face au Real Madrid 2-0. Le rugby, la grosse opération de La Rochelle en top 14 et les Maritimes l'emportent 26-24 sur la pelouse du Racing. Les Rochelais 8e se rapprochent du top 6 occupé par Toulouse, Montpellier, Pau, le Stade français Clermont et l'UBB. Un mot de cyclisme, Paul Magny brille une fois de plus sur le Giro, 2e victoire pour le Français en 3 étapes sur le Tour d'Italie. Il conserve donc son maillot rose. Et puis en basket, dure soirée pour Victor Wembanyama. Le Français a été exclu pour un mauvais geste dans le match 4 face à Minnesota. Les Spurs sont battus et les Timberwolves reviennent à 2 partout. Voilà pour l'actu sport, je vous souhaite une très belle journée.
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5: Voici les prévisions de Météo France pour ce début de semaine, avec ce matin un ciel variable, très nuageux, possibilité d'averse dans le courant de la matinée, et puis cet après-midi, eh bien, même programme, avec ce ciel qui restera plutôt nuageux, de très courtes éclaircies et toujours ce risque d'averse. Les températures, une moyenne de 10 degrés ce matin pour 2-6, et cet après-midi, on attend jusqu'à 18 degrés. Très bon début de semaine à tous sur SNR, à bientôt pour un nouveau bulletin météo.
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1: Bonjour à tous. La Française qui présentait des symptômes d'antivirus, elle a été testée positive ce matin. La ministre de la Santé, Stéphanie Rist, elle faisait partie du groupe des 5 passagers tricolores du navire de croisière MV Ondieu. S'est rapatriée hier. Son état s'est également dégradé cette nuit. Elle est placée dans un hôpital spécialisé dans les maladies infectieuses. Et les 4 autres passagers français ont été testés négatifs. Ils sont isolés dans des chambres spécialisées jusqu'à nouvel ordre. Le décret encadrant leur prise en charge a d'ailleurs été publié ce matin. Après une période d'évaluation, il prévoit une mise en quarantaine pouvant aller jusqu'à 42 jours. À noter qu'une 20aine de cas contacts ont également été détectés dans le pays. Le Premier ministre, lui, tient une nouvelle réunion cet après-midi pour faire le point. Nouvelle hausse des cours du pétrole après l'échec des négociations entre l'Iran et les États-Unis. Les prix des barils ont augmenté de 5% ce matin. Donald Trump qui a totalement rejeté hier la proposition iranienne pour mettre fin à la guerre, une proposition jugée inacceptable par le président américain. Dans le reste de l'actualité, une école plus inclusive. Cette proposition de loi examinée à partir d'aujourd'hui à l'Assemblée nationale, portée par la députée Ensemble pour la République, Julie Delpech. Le texte a été adopté en commission mardi dernier. Son but, faciliter l'accès à l'école pour les enfants aux besoins éducatifs particuliers. Saad Lamjared, de nouveau jugé pour viol. La popstar marocaine de 40 ans comparée à partir d'aujourd'hui et jusqu'à vendredi devant la cour d'assises du Var pour des

0: fait qui se serait déroulé en 2018 à Saint-Tropez. On rappelle qu'il a déjà été condamné en février 2023 à 6 ans de prison pour le viol avec violence d'une femme de 20 ans commis dans des circonstances similaires. Saad Lamjared nie les faits et assure que la relation était consentie. Et puis en football, le verdict approche en Ligue 1 pour la 33e et avant-dernière journée hier soir. Le PSG a fait un nouveau pas vers le titre final. Le PSG s'est imposé 1-0 contre Brest et il conserve 6 points d'avance sur Lens avec encore 2 matchs à jouer. Excellente matinée à tous.
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1: Le club Amitié Loisirs de Chamvert vous propose son exposition vente de printemps samedi 16 mai dans la salle de classe de Chamvert avec au programme nouvelles décorations, sacs divers et variés, tabliers, cœurs coussins et d'autres surprises. Rendez-vous de 9h30 à 18h, l'entrée est gratuite, sur place, buvette et pâtisserie maison. Venez nombreux. Le comité des fêtes de Semlay vous propose Polo à travers champs, spectacle humoristique à la salle polyvalente de Saint-Honoré-les-Bains le samedi 30 mai à 20h30. Tarif 22 euros, billetterie sur polo-officiel.com. Renseignements au 06 44 91 82 36. Les rescapés vous proposent leur traditionnelle randonnée gourmande, la rescapoise, à Montaron le 31 mai. Accueil départ de 9h30 à midi, balade de 15 km avec 4 points repas. Au menu, collation de bienvenue, verre de l'amitié, entrée réalisée à base de produits locaux, viande de la ferme et son accompagnement, fromage de vache frais et sa crème, dessert réalisé par des artisans, vin au choix et café. 26 euros pour les adultes et 13 euros pour les enfants jusqu'à 12 ans. Attention.

second bulletin d'inscription à remplir impérativement avec le règlement et à renvoyer avant le 23 mai à Monsieur Tissier Jean-Michel, 50 route de Châtillon, 58 340, Cercy-la-Tour. Conseils pratiques, prévoir chaussures de randonnée, vêtements de pluie, serviettes, bouteilles d'eau. Petit rappel, aucun animal ne sera accepté, même tenu en laisse. Et faites un geste pour la planète, pensez à apporter votre gobelet. Renseignements au 06 31 28 83 65 ou bien au 06 88 69 90. Le centre socioculturel Les Platanes de Decize vous propose comment mieux gérer son sommeil à partir de 60 ans. Une conférence sur le sommeil animée par un docteur de Clermont-Ferrand lundi 11 mai de 14h30 à 16h30 à la salle des fêtes de Decize. Inscription obligatoire au 03 86 77 19 20. 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Le comité des fêtes de Neuville-les-Decize vous propose une soirée dansante spéciale des mères, samedi 30 mai, à la salle des fêtes de Neuville-les-Decize, animée par Cap Jazz. Tarif adulte 15€ et 10€ pour les enfants de moins de 11 ans. Attention, réservation avec paiement avant le 26 mai. Une surprise à toutes les mamans. Renseignements et réservations au 06 50 66 85 41 ou bien au 06 35 92 47 54. La tirelire des petits Léos à Saint-Léger-des-Vignes vous invite à sa brocante dimanche 17 mai de 8h à 18h dans la cour de l'école élémentaire. 1€ le mètre, réservation possible au 07 88 10 75 31 ou bien au 06 50 69 43 33. Sur place, animation et service, tombola avec nombreux lots, buvettes et snacks. Venez nombreux. Le Luance Club de Decize vous proposera une journée dédiée à la prévention santé. À 18h, place de la mairie à Decize, lors de la braderie. Gratuit et ouvert à tous, ce 4e village santé permettra aux habitants de bénéficier de plusieurs actions de dépistage et de sensibilisation au programme dépistage du diabète, test de vue, dépistage des risques d'AVC chez les seniors, prise de tension artérielle, ainsi qu'un atelier de premier secours. Les visiteurs pourront également pédaler pour fabriquer leur propre smoothie, une activité ludique mêlant sport et nutrition. Et pour les plus jeunes, en partenariat avec la Croix-Rouge française de Decize, un atelier pédagogique intitulé « Sauve ton doudou » sera destiné à sensibiliser les enfants aux gestes de premier secours. La S Charin fête cette année ses 50 ans. À cette occasion, une journée festive aura lieu le samedi 13 juin au stade de Charin. Toutes les personnes qui ont été licenciées au club pendant cette période sont invitées et ont dû recevoir une invitation à retourner avant le 17 mai. Dans le cas contraire, prendre contact mail à charin.as@lbfc-foot.fr ou par téléphone au 06 14 72 47 61. L'association Bien Vivre aux Bruyères vous propose la randonnée avriloise le dimanche 31 mai. Deux circuits possibles avec départ différé, 5 ou 12 kilomètres. Sur réservation uniquement, dépôt des bulletins d'inscription à la ferme des Feuillets à Avril-sur-Loire ou chez Optical, route de Moulins à Decize. Randonnée et repas 25€, randonnée seule 10€, repas enfant 12€, chien non autorisé. Au menu crudité, jambon à la broche, gratin dauphinois, fromage blanc, tartelettes, boissons non incluses. Pour tout renseignement, contactez le 06 80 11 81 20. Attention, réservation avant le 18 mai, accompagné obligatoirement du règlement. La SAMA organise samedi 16 et dimanche 17 de 8h à 19h une brocante vide-grenier au Puy des Minimes à la machine. Emplacement 7 mètres 10€, sur place, buvette, restauration. Renseignements et réservations au 06 03 62 91 06 ou bien au 03 86 50 46 93. L'association des randonnées decizoises organise d'une part une randonnée à la journée à Paris.

0: Pigny-les-Vaux, dimanche 17 mai, rendez-vous place de l'église à 9h. D'autre part, une marche douce, mercredi 27 mai à 14h, départ parking du port Saint-Thibault à Saint-Léger-des-Vignes. Et enfin, une marche nordique lundi 18 mai, rendez-vous au Crapa à Saint-Léger-des-Vignes à 14h. Renseignements au 03 86 25 17 67 ou bien au 06 76 34 48 00.
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0: Bélier, les célibataires quittent leur tour d'ivoire pour sortir entre amis.
1: Taureau, vous avez besoin de vous distraire, de vous changer les idées en galante compagnie.
2: Gémeaux, tenez bon le cap de vos orientations, vous pouvez redresser la barre à votre avantage.
3: Cancer, vous pourriez bientôt prendre les décisions qui s'imposent. En attendant, vaquez à vos occupations sans faire de vagues.
4: Lion, couchez-vous plus tôt, ne prenez pas d'excitants en fin de journée, vos nuits seront plus sereines.
5: Vierge, préparez le terrain pour être dans les starting blocks dès la semaine prochaine.
6: Balance, ne vous lamentez pas sur votre sort, remettez-vous en question sur le plan mental.
7: Scorpion, vous êtes plus exigeant avec votre partenaire qu'envers vous-même.
8: Une petite introspection vous ferait le plus grand bien.
9: Sagittaire, au lieu de penser que tous les problèmes viennent de votre conjoint, faites preuve d'humilité et de modestie.
10: Capricorne, il y a du mouvement dans l'air, votre curiosité est aiguisée, vous voulez tout savoir et tout connaître.
11: Verseau, utilisez tous les médias pour vous renseigner.
12: Vous trouverez des informations qui pourraient vous servir sur le plan professionnel.
13: Poisson, continuez sur votre lancée. Vous êtes bien parti pour décrocher le jackpot.
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1: Bonjour à tous. La Française qui présentait des symptômes d'antivirus, elle a été testée positive. Selon ce matin, la ministre de la Santé, Stéphanie Rist, elle faisait partie du groupe des 5 passagers tricolores du navire de croisière MV Ondius et rapatriée hier. Son état s'est également dégradé cette nuit. Elle est placée dans un hôpital spécialisé dans les maladies infectieuses. Et les 4 autres passagers français ont été testés négatifs. Ils sont isolés dans des chambres spécialisées jusqu'à nouvel ordre. Le décret encadrant leur prise en charge a d'ailleurs été publié ce matin. Après une période d'évaluation, il prévoit une mise en quarantaine pouvant aller jusqu'à 42 jours. À noter qu'une 20aine de cas contacts ont également été détectés dans le pays. Le Premier ministre, lui, tient une nouvelle réunion cet après-midi pour faire le point. Nouvelle hausse des cours du pétrole après l'échec des négociations entre l'Iran et les États-Unis. Les prix des barils ont augmenté de 5% ce matin. Donald Trump, qui a totalement rejeté hier la proposition iranienne pour mettre fin à la guerre, position jugée inacceptable par le président américain. Dans le reste de l'actualité, une école plus inclusive, c'est le cœur de cette proposition de loi examinée à partir d'aujourd'hui à l'Assemblée nationale. Portée par la députée Ensemble pour la République, Julie Delpech, le texte a été adopté en commission mardi dernier. Son but, faciliter l'accès à l'école pour les enfants aux besoins éducatifs particuliers. Saad Lamjared, de nouveau jugé pour viol. La popstar marocaine de 40 ans comparée à partir d'aujourd'hui et jusqu'à vendredi devant la cour d'assises du Var pour des faits qui se seraient déroulés en 2018 à Saint-Tropez. On rappelle qu'il a déjà été condamné en février 2023 à 6 ans de prison pour le viol avec violence d'une femme de 20 ans commis dans des circonstances similaires. Saad Lamjared nie les faits et assure que la relation a été consentie. Et puis en football, le verdict approche en Ligue 1 pour la 33e et avant-dernière journée hier soir. Le PSG a fait un nouveau pas vers le titre final. Le PSG s'est imposé 1-0 contre Brest et il conserve 6 points d'avance avec encore 2 matchs à jouer. Excellente matinée à tous.
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3: Que des gogoles, c'est dur là. Putain, vivement que ça se finisse. On vous garde encore un petit peu, hein, mais après on va se barrer. Hein. Bon, on sera blindés, quoi. Donc ce soir, vous étonnez pas si vous me croisez en boîte en Suisse. C'est que j'y sois. Parce que c'est ma sensation préférée. Tu sais, quand je suis bourré vers 3h du matin, comme ça, tu trouves toutes les filles jolies. Tu vois cette sensation où tes potes, ils te parlent et tu t'en bats les couilles. Ouais. Ouais, ouais, frérot, normal, la société. Ouais. Toi, tu regardes juste s'il reste à boire dans la bouteille. Bon. On continue. Attention, hein, parce que c'est vrai que l'alcool, c'est pas bien. Mais putain, qu'est-ce que c'est bien. Oh là là. Quelle création, c'est génial. Alors faites gaffe en boîte, il y en a où faut pas jouer avec eux, parce que c'est des fous, c'est les pompiers. Les pompiers, messieurs, dames, faites gaffe en boîte. Parce que la journée, ils sauvent des vies, mais la nuit, ils se tuent, les mecs. Hein. Ah bah, ils font la fête comme si c'était la dernière. Même quand il n'y a pas de musique, ils crient. Ils lancent des queue-leu-leu sur du charis. Les pompiers la nuit n'ont plus de repères. Alors faites gaffe aussi, c'est pas parce qu'il y a des pompiers dans la boîte que c'est le moment de faire mal. Hein? Parce que là, pour te réanimer, ils peuvent te souffler dans le trou de balle, tu vois. Ça va aller, monsieur, ça va aller. Et pourquoi il ouvre pas les yeux, Gilou? Voilà, c'est un cyclope. Bon, tu vois. Attention, tout on peut applaudir les pompiers. Quel beau métier, les pompiers, monsieur, dame. C'est bien, les pompiers, hein. Ouais, super, les pompiers. Bon, même s'ils nous cassent les couilles avec leur calendrier, là. Ça, c'est chiant, ça. T'as vu, t'es chez toi à 8h du matin, t'es en slibard. Ah, ils arrivent à 3, ding-dong. Genre, ils ont mis les casques, c'est, ça fait bien. Bonne nuit, les pompiers. Ouais, bah à cette heure-là, j'ai pas envie de t'aider, frérot. Hein. Allez, allez, en plus, ils ont les mêmes calendriers depuis 20 ans, là. Tu sais, avec les chats éclatés, là. Putain, faites comme les dieux du stade, sortez vos lances, les mecs. Voilà, moi, je veux bander ma cuisine, merde. Ah, en parlant de bander, en ce moment, avec ma femme, j'ai un problème. J'arrête pas, c'est horrible. Mais c'est maladif. Hein. Si tu veux, maintenant, dans la baraque, elle me tourne même plus le dos. Tu vois ce que je veux dire? Ah, si elle a le malheur d'aller chercher un truc dans le frigo, elle est morte. Ah, direct, elle a la tête dans les courgettes. Eh, mais je respecte, elle est végane. Bon. Ah, alors, bon délire. J'aime bien sortir avec ma femme et tout. Bon, après, des fois, elle a des moins bons délires où j'arrive pas à la suivre. Tu sais, elle m'annonce un truc comme si c'était fun, alors que c'est nul, quoi. Tu vois, genre samedi après-midi, elle m'a dit « Alban, ce serait trop cool qu'on fasse le ménage dans la maison pour que la maison soit propre et agréable. » Franchement, j'ai passé des samedis plus fun que ça. Hein. Ah, je t'avoue, là-dessus, je suis un peu laxiste. Bah, tu sais, moi, j'ai vécu un an célibataire, tout seul, avec une table basse en bois, tu vois. Et le jour où j'ai sauté, je me suis aperçu qu'en fait, elle était en verre. Donc... Je suis pas à 4 cheveux par terre si tu veux. Mais en ce moment j'ai l'impression qu'elle veut se barrer. Je le sens là, ça va pas là. Ouais, ça va pas. Parce que tu sais, moi je suis con, je fais beaucoup de blagues et tout, toute la journée. Et là je sens qu'elle en a plein le cul là. Ah là je fais des blagues et elle m'envoie des soupirs. C'est pas bon ça. Hein. Quand toi t'es à fond dedans, et tu prends un. Là, je commence à être écrac. Hein. Et je te jure, hein, même si elle se barre, je pourrais même pas lui en vouloir. Je te jure. Je pourrais comprendre qu'elle a envie d'être avec un mec normal, d'aller le samedi soir au cinéma, regarder un film romantique, avec un mec qui fait pas un trou dans le seau de popcorn pour qu'elle lui touche la bite sans faire exprès.

0: Je sais pas pourquoi je fais ça. Hein. Alors du coup, hein? Elle soupire. Je les mange. Voilà. Ah, ça va, c'est ma bite.
1: Donc toi, tu mets ta bite dans des pop-corn.
0: Tout le monde fait ses petits plaisirs, hein. Non, non, arrête avec ça.
1: C'est qui ta femme?
0: Quoi?
1: J'ai pas entendu.
0: Non, mais non, ta mais Moumoun, ça n'a rien à voir avec toi. Mais c'est ma femme. Je vais compléter. Non, mais on va discuter là-bas. Bon, vas-y, on va appeler mon cobrateur. Oui, j'y vais. Avance. Faites du bruit, messieurs, dames, pour Limoges. Hey. Monsieur Jimbo.
2: Éphémère. C'est super.
3: Seigneur.
0: Qui est si fou?
3: Seigneur. Je suis. Seigneur, je suis là. Allô. Ah, vous êtes là. Ok, super. Ça va? Oui, très bien, Seigneur, ça va très bien. Par contre, Seigneur, n'oubliez pas que les humains ne vous voient pas, mais je vous vois. Hein? Voilà. Donc, si vous pouvez mettre un slip, c'est cool. Hein? Merci. Alors, Seigneur, je viens vous voir. J'ai reçu vos croquis là pour les nouvelles espèces. Très bien. Il y a des trucs très bien. Par contre, avant d'entamer le sujet des nouvelles espèces, j'aimerais qu'on parle de celles qu'on a déjà créées, sur lesquelles j'ai encore des doutes. Voilà. À savoir, par exemple, le bousier. Si, on l'a créé, le bousier. Si, je me souviens très bien, c'était un mercredi, je suis venu vous chercher à votre goûter d'anniversaire, après on a fait Aqua Splash, et après on a créé le bousier. Voilà. Mais si, le gros scarabée qui pousse des boules de crotte. Voilà, c'est ça. Si, on l'a créé. Alors, on est d'accord que le principe de cet insecte, en fait, c'est juste qu'il doit faire des plus grosses boules de crotte pour plaire à sa femelle. Voilà. On confirme, ça en garde. Ouais. Parce qu'en gros, le truc, c'est juste plus il fait de la merde, plus il pécho. Voilà. Non, David Guetta l'a fait depuis. Donc qu'est-ce qu'on fait? Est-ce qu'on garde le... Non, parce que va falloir en garder un des deux, mais pas les deux. Ok, Guetta, ça dégage. Ok, super. En ce qui concerne les fourmis, vous vous souvenez? Si, les fourmis, vous vous souvenez, à la base, c'était une maquette. Si, on avait fait ça pour voir si on était capable de créer un peuple comme ça, sans pensée personnelle, vous voyez, capable de suivre un troupeau comme ça. Depuis, on a fait les Chinois. Qu'est-ce qu'on fait, les fourmis? Qu'est-ce qu'on en fait? Ça dégage, les fourmis? Ok, très bien. En ce qui concerne les paresseux, pareil, on a un doublon avec les employés de la SNCF. Qu'est-ce qu'on en fait? On fait quoi? Moi, je serais plus pour dégager les employés de la SNCF, personnellement. Ok, super, très bien. Alors maintenant, venons-en aux nouvelles espèces que vous m'avez dessinées là. Alors je vois le triboule. Très bien. Alors je lis le descriptif. Hein, c'est un mammifère.

Voilà, possédant 3 testicules. Jusque-là, ok, très bien, c'est original, c'est cool. Par contre, je vois pas le reste du descriptif. C'est que ça. C'est-à-dire, c'est que ça. C'est que 3 couilles, comme ça. D'accord. Et comment il se déplace? Il ne se déplace pas, d'accord. Vous voulez juste qu'on pose un animal qui s'appellerait le triboule, comme ça, par terre, sur terre, 3 couilles, comme ça. Ok. Est-ce que pour que ça ait plus de gueule, à côté, je mets une housse et un cochonnet? Non, vous me dites, hein. Je propose, hein. D'accord. Au point où on en est, j'imagine qu'il a une femelle. Le tritoris, évidemment. Voilà. Je m'en doutais, donc j'imagine que c'est un petit peu le même concept. Un chien, pareil, un chien, c'est pareil, on en a beaucoup des chiens. Hein, pourquoi en faire un autre? Là, je vois que vous voulez créer le symbule. C'est quoi le concept? Un croisement entre un Saint-Bernard et un Pitbull. C'est-à-dire qu'il t'arrache le bras, mais il va chercher les secours. Non, c'est pas mal. Ouais, ok. Allez, à juger. Par contre, là, les requins, vous voulez mettre encore une espèce de requin. On a déjà bien déconné sur les requins, je pense. Hein, on a tout fait. On a fait le requin citron, le requin... on a tout fait en nom. On peut pas faire pire. D'ailleurs, vous avez même fait... Bon, là, je pense qu'on avait un peu trop tiré sur la corde. Mais le requin marteau, on est... Vous avez vu la gueule qu'il a, quand même? Alors là, on est sorti des clous, là. Et le requin scie, c'est pareil. Alors là, carrément, on est sorti de l'autoroute. Là, on est dans une zone industrielle, brico-déco, le requin scie. Requin tapis. Non, mais où est-ce qu'on va s'arrêter, sans déconner? Là, le requin, requin clon. Non, ça va trop loin, là. Hein, faut arrêter de déconner un petit peu à un moment. Bon, vu que vous avez d'humeur taquine, est-ce qu'on se balancerait pas un petit virus? Ça fait longtemps qu'ils en ont pas eu. On s'en fait un? Ok. Par contre, moi, je propose un truc cool, parce que je trouve qu'ils prennent quand même assez cher. Puis je suis pas fan, quoi. Bon, les derniers que vous avez lancés, là, le sida, le cancer, tout ça, c'est pas... Non, on se marre pas. Hein. Ah, moi, j'en ai marre de les regarder faire « Ah, j'ai plus de poumons, j'ai plus de poumons !» Oui, donc, Seigneur... Écoutez, non. Non, mais je pensais à un truc marrant, un truc qui leur fasse plaisir, quoi. Un virus qui les immuniserait des autres virus et qui en même temps leur donnerait, je sais pas, un teint hâlé, bronzé toute l'année, vous voyez, avec un beau sourire blanc, comme ça. Un espèce de mélange entre un Nantillet et Morandini, voilà. Une Morandillaise, comme ça. La maladie. Oh, j'ai chopé une Morandillaise, voilà.

Patricia, ça fait un quart d'heure que tu me parles de ce Félix. J'ai très bien compris où tu veux en venir. Je suis ta mère, je te connais comme si je t'avais faite. Tu veux savoir si je suis d'accord pour que tu le fréquentes. Pour que tu... l'épouses. Deux secondes. Patricia, je ne te cache pas des gramophonistiques. Je suis fou. Des gramophonistiques, vous allez, j'ai fait me brûler. Excuse-moi, excuse-moi, pour l'instant, je te livre les mots un petit peu comme ils arrivent. Je le connais, je le connais pas. Ton père le connaît, non plus. Personne le connaît, finalement. Oui, alors là, je t'avoue que je suis un petit peu surprise, c'est vrai. J'ai besoin de m'habituer à cette idée, si tu le veux bien. Pour l'instant, nous allons en rester là. J'aimerais en parler avec ton père. Voilà. Un problème, ça ne vient pas... de nous, j'espère. Alors, quel problème? Il est noir. Mais tu en es sûr? Bon, je te fais confiance. Si ça me gêne, alors là, pas du frouchou, floucou, fichou, floucou. Pas du flouchou. S'il est noir, c'est qu'il a de bonnes raisons de l'être. Mais dis-moi un petit peu, il est noir, noir, noir? Ou noir un peu blanc? Ah, noir, noir. Ah, complètement noir. Oui. On n'est pas dans la merde! Mais tu as tout à fait le droit d'épouser un nègre. Alors là, tu sais, on n'est pas du... Pardon, j'ai dit nègre. Oh, ça m'étonne. J'ai dû faire un lapsus. J'en parle encore à midi avec ton père. Je lui disais, il y a beaucoup trop de blancs dans la famille. Des blancs, toujours des blancs. Moi, je peux plus les voir, c'est blanc. Je le dis tous les jours, vive les noirs. Et alors, les parents de cet homme de couleur, ils sont noirs. Eh oui, eux aussi. Mais ils le savent. Que leur fils épouse une blanche. Ils sont plutôt contents. Tu penses? Oh, détrompe-toi. Détrompe-toi, Patricia. Je cache ma joie. D'ailleurs, si tu le veux bien, j'aimerais aller dans la cuisine pour fêter l'événement avec ton père. La date des noces, on n'en est peut-être pas encore là, hein? Si vous avez arrêté une date, ah bon, c'est différent, bien sûr. Et alors? C'est quand est-ce prévu pour? Demain? Tu peux me prendre en photo, s'il te plaît? Bah, disons que ça fait pas mal de nouvelles d'un coup, quand même. Hein? Comment tu pensais que ton père, on est invité, on vient pas, comment ça va fonctionner? Moi, personnellement, demain après-midi, je peux, je n'ai rien à faire, alors... Je pense à un petit détail, si je peux me permettre, mais enfin, tous ces noirs, d'un coup d'un seul, comme ça. T'as pas peur que ça fasse un petit peu d'œil pour un mariage? Bien, alors, et ça va être quoi ton nouveau nom, ma chérie? Ah, en plus, allez. Je peux retourner dans ma frisine? Alors, à ton père, qu'on soit bien d'accord, hein? Je lui dis que demain, tu épouses un noir... qui s'appelle Félix le chat. Tu peux me rappeler où est ma cuisine, s'il te plaît? Ah, je vais la reconnaître. Autre chose? Mais j'arrive.

0: On pourrait peut-être regarder un petit peu pour demain. Non, c'est important dans cette fondue parce que je m'assois porteur. Je t'écoute. Il est de Boaké Madoua. Ça, c'est pas bien grave, hein. Je te cache pas que j'avais un petit peu peur qu'il m'enfile une autre sur le... Tu pars t'installer dans son village. Peut-être pas non, j'ai 5 minutes, moi, quand même.
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0: J'ai les vus là-bas, ils étaient deux là.
1: Attends, on va jeter un oeil par-ci là. Bah ouais, bien décidé, les gars. Lucas, je prends la main.
2: Les malfaisants là, les punks là, si vous êtes là, faites attention, hein, parce que nous sommes des vigiles.
1: Duncan, Schopenhauer.
3: Ah, on est où là?
2: Et à trois, je tire. À trois, je tire. Un. Deux et trois.
1: Alors, Dédé, tu l'as eu?
2: Bah, je sais pas, je vois rien. On va dire.
0: Ah, dis Dédé, j'ai trouvé un bouton en plastique mou avec une lumière opaque à l'intérieur qui s'apparente à un interrupteur de minuterie. Qu'est-ce que je fais, Dédé?
2: Bah, t'allumes, imbécile.
1: Ah bon? Ah, ouais, mais...
4: Voilà. Je visais toi.
2: Ah. Ah. Ah, excusez-nous, messieurs et dames, de vous interruptionner, mais on nous a fait appel comme quoi il y avait eu des fouteurs de troubles, Steel Punk, Skinhead, qui ont été donc fouteurs de troubles comme explicité susditement.
0: Oui, non, non, mais n'ayez crainte, messieurs et dames, nous ne sommes pas des flics, hein, nous ne sommes pas des flics, mais des vigiles.
2: Des vigiles, hein.
0: Oui, oui, oui, membre assermenté à la société SPPA-CPM.
2: Société de protection pour protéger, et attention, ça peut faire mal. Voilà. On voulait juste savoir si parmi vous, il y avait eu des témoins oculaires.
0: Oui.
2: En ce cas, pourraient-ils nous témoigner ce qu'ils ont oculé? Et pourquoi il rigole, le monsieur, là-bas? Oh. Il n'est pas vigile qui veut, monsieur.
0: On n'est pas des rigolos, hein.
2: Faut avoir un bac plus 2 pour être vigile.
0: Ouais. Alors, en ce qui me concerne, je me suis même permis d'avoir plus 2,5 de moyenne, donc admis aux les mains.
2: C'est quoi, c'est pour un spectacle que vous êtes ici?
1: C'est quoi comme spectacle?
2: C'est Patrick Bruel?
0: Non, regarde, le premier rang, ils ont plus de 15 ans, je pense pas.
2: Ah, c'est vrai. On se sont si collés en spectacle, on a une formation de garde du corps.
1: Ah oui, mais c'est là.
2: Tu as raconté l'anecdote la semaine dernière.
1: Absolument, j'ai été garde du corps la semaine dernière du concert de Goldman Frederick St. Jones. Là. Et à un moment donné, il y a une grosse noire qui voulait monter sur scène, je peux vous dire que je l'ai virée aussi, ça.
0: Qu'est-ce qui se passe?
2: Qui c'est qui a éteint, là?
0: C'est la minuterie.
2: Bah, qui c'est qui a éteint la minuterie?
0: Ah ouais. Plastiquement avec une lumière opaque à l'intérieur.
2: Bah, allume, imbécile.
1: Ah, allume, Yannard.
0: J'allume.
2: Que ceux qui ont profité du noir. Que ceux qui ont profité du noir. Que ceux qui ont profité de l'obscurité. Ah, vous le prenez comme ça. Vous le prenez comme ça, on va passer au fouillagement. Là, on rigole. Non,
1: c'est
2: déjà,
0: on rigole,
2: moi.
0: Ah, tiens, Dédé, là-bas, j'ai repéré un skinhead, là-bas. Ah non, c'est le monsieur, il est chauve, excusez-moi.
2: Qu'est-ce que c'est? Vous n'avez rien vu, non? Madame, vous n'avez rien vu? Parce qu'on a un major en physionomisme, là. C'est un nanar, viens ici.
1: C'est un nanar.
0: Pourquoi?
2: Expliquez-le,
0: madame, là. Le physionomisme, madame, je vous explique, c'est très simple. Regardez, bon, je regarde votre visage pendant seulement 3 secondes. Et il va rester gravé là, à vie, madame.
2: Oui, madame. Démonstration. Tourne-toi. 1, 2, 3, retourne-toi. Où est la dame?
0: On va échanger de place là, c'était le bordel ou quoi là? Qu'est-ce que ça veut dire? Ils nous cherchent là, je veux dire, ils nous cherchent.
2: S'ils nous cherchent, moi je vais appeler le commissariat de police.
0: Non, non, faites pas les flics,
1: c'est
0: pas les flics pour ça.
1: C'est pour la peine d'aider.
2: Allô, commissariat de police?
0: Non, appelle pas les flics.
2: Oui, ici les 3 inspecteurs de l'SPSPM. Oui, enfin les 3 inspecteurs, les... Les 3 commissaires, quoi. Ou enfin, les 3 agents assermentés, quoi. Non, les 3 merdeux, là, c'est pas... C'est pas... Non, parce que on est quand même l'antichambre de la police, quoi. L'antipot de chambre, non, c'est pas gentil. Non, non, parce que là, il y a plein de témoins oculaires qui disent qu'ils ont rien oculé. Alors, qu'est-ce qu'on fait? Qu'on aille se faire...
0: Ça s'est bien passé, là?
2: Ouais, j'étais un peu dur, mais... Ok, bon, peut-être y aller.
0: Bon, ouais, tant pis pour vous, messieurs, là.
1: Sur le secteur.
0: Si on passe par là, tant pis pour vous, je peux vous dire, on s'appuie là pour vous aider.
1: Vous aurez la fin, si les skinheads et les punks qui repassent par ici, hein. Ah. Attendez, attendez, ouais. Je vais faire un truc, là. Ouais. Ces dames, avant que les punks qui reviennent ici, on va vous donner une petite démonstration de self-défense, ça pourra servir à tout le monde, messieurs.
0: Bon, si tu veux.
1: Attends, je vais confier le chien à la dame, là, en attendant pour la démonstration. Tenez le chien 2 minutes, madame. Tenez, voilà, tenez la laisse là. Attention, ça c'est la queue, madame, attention. Non, il est pas méchant, il est gentil. Hein. Bon, on fait une petite démonstration.
2: Tenez, madame, venez sur le plateau. Ah, fallait pas choisir le premier rang, madame. Ça va être assez rapide. Attention, Ça peut vous être utile.
1: Ouais, merci madame de votre coopérativité, merci beaucoup. C'est... Allez, écrate-moi là. Donc voilà, vous êtes au spectacle, c'est une démonstration de self-défense. Hein. Madame, vous êtes au spectacle, donc, hein, simplement, voilà, vous avez un programme, forcément. Et pour vous défendre, qu'est-ce que vous faites? Alors moi, je vous conseille, ça peut servir à tout le monde, ouvrez vos oreilles et vos yeux. Hein. Madame, vous roulez donc le programme de cette manière, avoir une forme tubulaire. Vous le mettez dans la main droite, madame.
2: En sortant du spectacle, vous vous faites comme ça, parce voilà, que, hein, voilà, ça vu peut les yeux huberlus qu'il y a dans la salle...
1: On sait jamais. Bon, voilà. Ensuite, madame, imaginez hein, qu'un individu lambda vous agresse susdictement. Qu'est-ce que vous faites, madame hein
3: je... Attendez, je vous...
1: Tu fais un individu lambda...
3: lambda, quoi.
2: Qui agresse la dame,
1: qui
2: c'est
1: que... Qui agresse la dame, vas-y.
2: Allez, file-moi ton sac, espèce de salope. Bien sûr, c'est une démonstration. Hein. Madame, dans la vie, n'est pas une salope, bien évidemment. D'ailleurs, je vais reprendre.
1: Vas-y, reprends. Ne bougez pas, madame.
2: Allez, file-moi ton sac, madame, qui n'est certainement pas une salope.
1: Bien sûr. Bon. Madame, ensuite, qu'est-ce que vous faites? En face B. Madame, à la surprise de votre agression... Attendez, madame. Attendez, madame, mais non.
2: Vous auriez été première hein, de la promotion.
1: Bon, écoutez, madame, écoutez-moi bien. À la surprise de votre agresseur, la lame s'engouffre dans le programme, madame, et pour vous défendre, qu'est-ce que vous faites?
2: Oh là là, coup qu'il est passé, mon opinel, oui.
1: Madame, ensuite, vous faites un uchimata, madame, comme ceci, c'est un...
2: Oh là là, je suis mal parti.
1: Voilà, comme ceci. Et vous avez la maîtrise totale de la situation, madame.
5: Qu'est-ce que c'est là? C'est quoi?
6: Mais non,
5: c'est
6: pas
5: c'est
6: là. Attends, attends, attends, ils ont tagué un truc là-bas, là, sur les murs, là-bas. C'est pas saloperie, là. Là-bas, là-bas, là-bas, sur les murs, là. Joli pot, là. Je veux savoir ce que vous faites sur scène, madame. Alors, vous êtes sympa parce qu'il y a des comédiens qui n'ont pas beaucoup d'argent. Vous nous donnez ça, vous retournez à votre place. C'est très gentil, madame. Venez, venez, voilà.
2: Si vous avez besoin de sécurité rapprochée, ça peut être utile. Au verso, il y a le calendrier avec les vacances scolaires.
1: On fait également plomberie et sanitaire, madame, ça peut servir. Ouais.
6: Décoration au papier peint, on fait voilà. Tout.
1: Schopenhauer fait également chien d'aveugle. Si
6: voilà, ça peut servir aussi.
2: Nous livrons aussi des repas à domicile, couscous, nem, pizza 29. Voilà. Pourquoi 29?
6: Bah, parce que si nous mettons plus de 29 minutes, nous vous remboursons les anchois et les olives noires. Vert, vert, les olives vertes.
2: Bon, y aller, parce que là, ils ont tagué là-bas.
1: Ouais, ils ont tagué là.
2: Ils ont tagué
6: te.
2: Je te cule.
6: Ah, je te cule, c'est du propre.
1: C'est vulgaire.
6: Ouais, t'as vu, dès qu'on est par là, ils ont se passé attaquer à nous.
2: Ouais, ouais. Bon, excusez-nous, messieurs-dames,
6: mais on va aller chercher. On va aller chercher.

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Salut, ça farte. Bon, welcome sur la plage de Lacano Beach. Je me présente, je m'appelle Brice, je viens de Nice. Ici, c'est mon fief, alors si vous voulez un cours de surf, hein, vous n'appelez pas, je suis en vacances. Oh, hi, Kevin, ça farte. Et qu'est-ce que t'as fait à tes cheveux, on dirait un pompier, là? Attends, c'est pas fun, comment tu vas faire pour surfer, maintenant? Non, Kevin, sans tes cheveux longs, t'es stérile, hein, tu peux le ramasser les coquillages. Je t'ai cassé. Hein? Va plutôt me chercher un lait de coco au bar, hein? Et prends mon vélo, c'est celui à marqué Harley Davidson dessus. Je te remercie, t'es fun. Hein? Non, je vais pas surfer aujourd'hui. J'ai l'impression que l'océan ne me veut pas, je sais pas pourquoi. Mais je sais, c'est chiant. Et en plus, c'est l'année de la vague, tu penses? Excuse-moi, je vais la pêche au moule. Aileen, ah, ça farte. Oh, dis donc, ça te dirait d'aller au Jimmy ce soir? Ben, je connais DJ Master Black, c'est soirée mousse, culture beat, gratos pour les gros seins, tout. Cap, je te laisse réfléchir. Aïe. Non, c'est rien. Je me suis fait une cassure pendant la finale de la vague d'or à Hawaï. Putain, j'ai pris une mouette dans l'épaule, douloureux. Hein. Oui, on remarque de surfer avec les trois grands là-bas. Hein. Doyle Runner, Emilio Braccio et moi. Par contre, faut faire gaffe. Hein. À Hawaï, le soleil est fatal. Hein. Quand t'es rouge, t'es cuit. C'était trop fun, cette compète. Dans le jury, il y avait Pamela Anderson. Très sympa. Elle me disait, mais Brice. Enfin, Bryce. J'hallucine. Parce qu'elle hallucine souvent. Mais d'où te vient ce style fluide, cette technique? J'ai pas de technique, Pam. Les dieux me transportent, voilà tout. Depuis, elle m'a surnommé extrême de givré. C'est pour te dire le niveau, quoi. Mais tout ça, c'est un peu grâce à mon porte-bonheur. C'est un sorcier hawaïen qui me l'a donné. C'est une vraie dent de requin blanc faite en résine. Tiens, en parlant de requin, il m'arrive un truc. J'étais dans le bouillon, serein, tu vois, attendant la déferlante, quoi. Une toile de 10 mètres arrive devant moi. T'imagines 10 mètres, ça fait... 5 mètres, peut-être. 2 mètres. Bon, un bon 50 centimètres arrive devant moi. T'imagines 10 mètres, ça fait...

0: Attends, t'es pas obligé de me croire, hein? Ça m'apporterait quoi, raconter des conneries? Pour les femmes? Pour les femmes. Tu viens d'arriver, toi, non? Tu sais comment elles m'appellent, les femmes, ici, moi? Le sniper. Je suis harcelé. La journée, je me cache dans la baraque à frites. Obligé de surfer la nuit. À la bougie. Mais la nuit, c'est les sirènes qui me gonflent. Non, attendez, attendez, je veux dire, c'est dur d'être un canon, je le souhaite à personne. En plus, moi, le style blondasse, plastique, féline, je vais te dire, ça me laisse rêveur, rêveur. D'ailleurs, s'il y a une pitchoune dans le groupe, un peu raboteuse qui aime le galac, rendez-vous ce soir au camping des Vaniteux, emplacement 2, hein, elle demande Brice au roi de la glisse. Je suis un peu direct, la saison est courte. Hein. Bon, Linda, t'as réfléchi, là? Ouais. Ben, vu que t'es physiquement intelligente, tu viens avec moi. On est parti. Salut. Tu es le copain de Linda? Je suis très heureux de te rencontrer. Non, je ne voulais absolument pas la choper. Ouais, je suis cassé, ouais, complètement. Calme-toi, s'il te plaît. Non, déconne pas. Non, tu me fais mal à ma cassure, là. Non, tu me fais mal où j'ai déjà mal. Déconne pas. Non, arrête pas dans l'eau. Arrête pas dans l'eau. Arrête, je sais pas nager. Non, enfin, je veux dire, si, je sais nager, mais pas dans l'eau. Merci.
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2: Prêt, t'en veux ? On va dormir, toi. Passe-moi un peu, ta mère, toi. Passe-moi un peu. Ah, Hey, tu dis stop, hein. Putain, je suis cassé. Je suis out of Africa, toi. Je suis Redman. Et je vais te dire, j'ai fumé un pétard, je te dis pas le mélange. Je sais pas où est Chardin, mais moi, tu vois, je suis complètement stone. Tiens, je suis sûr que tu me demandes comment je m'appelle, je sais plus, tu vois.
3: Hé, hey, comment tu m'appelles?
2: Oh, Jésus! T'en veux? Attends, j'explique, on a été une soirée avec Mohamed et Jean-Christian du côté de l'avenue Mozart. Je te dis pas la part, toi, je te dis pas la part, je te dis pas la part, je te dis pas la part, je te dis la part, bon d'accord, je te dis la part. Et je vais dire rien que pour les pisser, faut loin entendre, moi. Et toujours avec Aska, je t'ai un terme, on les faisait détresse, hein. C'est simple, rien que les chiottes, c'est mon petit studio, ouais. Et encore mon petit studio, tu mets la clé dans la serrure, tu casses un carreau, hein. Attends, je t'explique. J'arrive, avenue Mozart, cool, sympa, tu vois, j'arrive. Je sonne, le mec qui m'ouvre la porte. Oh, lui, je te raconte pas, rien que sa tête, c'était déjà une erreur. Oh, ah. Je vais te dire, lui, à mon avis, on a dû le démouler trop chaud, tu vois. Ah, je t'explique, je passe le paillasson, le mec qui me donne un pétard entre les doigts, il me dit, vas-y, fume. Bon, je prends une taf, tu vois, genre copain-copain. L'autre, il me dit, garde la fumée. Oh, l'autre, il n'y a plus copain-copain, quand est-ce que je respire, moi? Et je vais te dire, je suis avec clean, je suis reparti déchiré, tu vois, déchiré. Le tamawak, toi, le tamawak. Tu mets une plume dans le cul, je déterre la hache de guerre, ma parole. Ah, j'étais cassé grave, tu rigoles, et toute la soirée, j'ai grimpé au rideau. Et... Tiens, même la tringue, je l'ai fumée. Ouais. Et encore, là, je cours. Hein. Tiens, une haie. Ah, j'étais cassé. Attends, comment il s'appelle Mohamed, il est resté à la cuisine. Il avait en train de manger des champignons hallucinogènes. Oh, le con, c'était des champignons de Paris. Il arrêtait pas de gueuler. Il gueulait, ouais, de toute manière, moi, les gonzais, je les tire et je les jette. Je les tire et je les jette. Vulgaire. Marc, moi, je les jette, j'arrive pour les tirer. Alors, je vais dire. Ah, je m'y suis, j'avais plus ce que je disais. J'étais cassé grave. Je suis rentré chez moi, j'ai dormi la lumière allumée. Dans le frigo.

0: Et Mohamed, il dormait au-dessus dans le freezer et tout. Il cherche un pétard, il disait gelé, gelé, gelé. Quand tu parles, moi aussi, surgelé, ouais. Attends, attends, attends. Ouais, Jean-Christian reste la soirée. Jean-Christian, il est resté la soirée. Et il a dragué son sexe, il a bronzé. Oh là, le pourquoi non. Oh là, et bon, oh là, putain, elle a pas que des cheveux dans la tête, elle. Oh là. Qu'est-ce qu'il fait dans la vie? Qu'est-ce qu'elle fait? Elle fait une maîtrise de lettres. Non, pas la fac, à la poste. C'est pas pareil, attention. Maintenant, elle est pas conne, hein, elle ingurgite. Oh là là, elle ingurgite. Oh là, elle se tape du Spinoza, Confucius, Sartre, Freud, Kant, Herbro. Elle a tout le NK en pack de 6, hein. Attends, attends, hé. Après, Jean-Christian l'a raccompagné chez elle. Il a fait l'amour toute la nuit dans la voiture sous le tunnel de Saint-Cloud. Et... Attends, et pendant qu'il tripotait les zones halogènes, attends, je t'explique. Jean-Christian, il s'est coincé les doigts le pied dans l'allume-cigare. Et...
1: Ah, j'ai été éclaté.
0: Et je vais dire, elle a déchargé toute sa batterie.
1: J'ai été éclaté.
0: Attends, pour les flics qui sont venus, tu rigoles, ils étaient tous les deux à quatre pattes, ils étaient en train de sniffer la ligne blanche. Ils avaient fait 3 km, ouais. Heureusement qu'il y avait un stop, hein. Ouais. Sinon, ils te faisaient Paris-Barcelone, hein. Après, les flics qui sont arrivés, ils l'ont mis dans le camion. Je veux dire, Jean-Christian, même l'alcotest, il l'a fumé, lui. Moi, j'ai arrêté ce truc-là, c'est terminé, c'est fini. Oh, c'est terminé, fini, terminé. Je vais partir en vacances. Je vais partir loin, loin, loin. Je vais partir à Lille. Maurice, il me prête sa maison. Oh, oui. Je vais partir au mois de mai, au mois de mai, au mois de mai. Non, au mois de juin, au mois de juin, au mois de juin. Enfin juin. Bon, allez. Début juillet. T'en veux ?
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0: la mémoire, et moi, c'est monstrueux. Tiens, ça, c'est comme les codes, les digicodes. Au début, dans mon immeuble, quand ils l'ont installé, ça allait très bien. Leur premier code, c'était 14, 18 et 39, 45. Tout le monde rentrait, je le reconnais. OK. Mais au moins, on s'en souvenait, vous comprenez? Parce que alors maintenant, ils ont changé le code, là, comment... Ah, si, ça y est, le nouveau, je me souviens. 18, 44, voilà. Ça, je... Maintenant, j'ai des trucs mnémotechniques pour me souvenir de mon code. 18, c'est la taille de mon sexe au repos. Et 44, quand je suis en érection. Je m'en souviens facilement, c'est rare. Sauf quand je suis bourré, bien sûr. Ah, bah quand tu rentres bourré à 3h du matin, tu ne te souviens pas toujours de ton code, hein?
1: Cheval trouvé, vont pas. Digicode, oh, digicode. Tu me reconnais, digicode. Écoute, j'habite l'immeuble et je me souviens plus du code. Tu peux m'offrir un digicode, s'il te plaît. Digicode, oh. Tu te souviens de moi? Je suis le locataire du 5... du 4... J'habite le rez-de-chaussée. Je suis passé devant toi tout à l'heure. Digicode, écoute-moi. Écoute-moi, Digicode. Je te parle d'homme à Digicode. Je te respecte en tant que Digicode. Bah, tu peux m'offrir, s'il te plaît? Tu seras chanté. Non, je n'ai pas mes clés. Je ne les ai pas oubliées. Elles ont assez s'amuser à la fête. Elles vont rentrer plus tard. Bon, sois gentil, ouvre-moi. Digicode. Tu es mon ami. Bon, tu m'ouvres ou je te pisse dessus? Tu vas rouiller et plus personne pourra rentrer dans les mains. Je vais le faire, hein. Attention, je vais le faire. Attends, ça y est. J'ai retrouvé le premier chiffre. C'est 12. Non, là, il fait un peu froid, quand même. C'est 18. Attends, on va trouver le deuxième chiffre. Allez, un petit effort. Allez. Bien sûr, là, personne viendra t'aider, hein, dans la rue, là. Bon, je te donne un coup de main, mais c'est la dernière fois, hein.
0: D'un seul coup, les voisins arrivent. Monsieur! Ma femme, mais qu'est-ce que vous faites?
1: Quoi? Je cherche le code, hein.
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3: Bonsoir les amis. Comment ça va Montreux? Ça va toujours bien? Oui. Ok, moi je viens vous parler du fléau de notre époque. Vraiment, je pense qu'il nous arrive de plus grave à l'heure actuelle. C'est les enterrements de vie de garçon, enterrements de vie de jeune fille. Ça me déprime, j'en peux plus. Moi j'ai 31 ans, donc tous les week-ends j'en vis un. Et plus je me demande pourquoi on se fait vivre ça. C'est vraiment une drôle de tradition, cette histoire. Pour lancer quelqu'un dans les meilleures conditions dans un mariage, de kidnapper cette personne, de l'emmener dans une des plus belles villes d'Europe qui se trouve à portée d'EasyJet, et là-bas, t'es à 4,8 g pendant 36 heures, tu vois rien du tout. T'aurais fait ça dans une cave à Dunkerque, c'était la même chose, quoi. Ça me dépasse, putain, ça me rend folle. En plus, il y a des gens, de plus en plus, tu sais, qui disent juste l'acronyme, c'est « Ouais, le week-end dernier, on a fait l'EVG de Jérôme, EVG, EVJF ». Il y a des gens qui l'écrivent, parce que c'est long, j'entends. Il y a des gens qui le disent, avec leur bouche. S'il y en a ce soir dans la salle, tuez-vous tous, vraiment. C'est dégueulasse. Moi, à chaque fois, en plus, qu'on me dit EVG, j'entends...

IVG, je suis là, ah, vous êtes allé fêter son avortement à Budapest, fun. Ça me déprime, j'en peux plus de voir surtout sur les réseaux sociaux les photos d'enterrement de vie de jeune fille sur les réseaux sociaux, ça me rend dingue, c'est hyper agaçant. Vous voyez un peu la photo d'enterrement de vie de jeune fille, c'est Instagram, Facebook, c'est toujours un peu la même chose, photo d'enterrement de vie de jeune fille, c'est toujours une espèce de grappe de 8 connasses sur les Ramblas comme ça, avec des t-shirts assortis, tu sais, qu'ils ont imprimé pour l'occasion, tu sais, les louloutes à Charlotte. Comment une Charlotte? Côté garçon, généralement, c'est beaucoup moins agaçant, les enterrements de vie de garçon. Beaucoup moins agaçant. Ouais, beaucoup plus violent, en revanche. Ce qu'on vous fait subir, messieurs, sous couvert de rigolade, c'est limite maltraitance, quoi. Moi, je comprends pas. À chaque fois que j'ai un pote qui me raconte son enterrement de vie de garçon, c'est toujours un truc genre, ah ouais, c'était un truc de malade, mon EVG, ouais. Ils sont arrivés chez moi à 4h du matin, ils m'ont réveillé avec de l'huile chaude. Ensuite, ils m'ont mis nu dans une camionnette avec des furets vivants, on a conduit jusqu'à Barcelone. Arrivé là-bas, coup de théâtre, ils m'entubent à la vodka, ils me foutent un coup de batte, je perds connaissance. Je me réveille 16 heures plus tard, il me manquait un rein, on avait tué une pute, je m'y attendais pas du tout, quoi. Ça m'a l'air rigolo. En même temps, c'est un peu hypocrite ce que je dis, parce que moi-même, j'ai organisé mon enterrement de vie de jeune fille il y a 2 ans, parce que je me suis mariée il y a 2 ans. Oui, restez assis. Et alors, non, c'est très sympa pour les gens qui ne l'ont jamais fait dans la salle. C'est très sympa de se marier, c'est... Ouais. Non, c'est-à-dire que ma génération, je suis lucide. Je sais qu'on va tous divorcer, mais c'est rigolo d'essayer, c'est ça que je veux dire. En plus, tu gagnes un mixeur et tout, c'est chouette. Mais... c'est vrai que je me suis posé des questions avant de me marier parce que je trouve que le slogan est pas très vendeur. C'est pour le meilleur et pour le pire. C'est pas très sexy. Pour le meilleur et pour le pire, ça donne pas très envie. On est d'accord, non? Autant Carglass répare, Carglass remplace, c'est bon. Mais ça dit ce que ça veut dire. Autant pour le meilleur et pour le pire, c'est nul comme slogan. Tu vendrais rien d'autre avec ça. Moi, si t'allais dans un magasin de canapé et que le vendeur il disait bah, y a des jours il sera très confortable, il y a des jours il sera... c'est comme ça, c'est canapé. Je vais prendre un pouf plutôt, s'il vous plaît. Mais tout ça pour dire, aujourd'hui, moi, très heureuse, en couple, très bien, comme Hakim. Vous aussi, j'espère. Ouais, hein. Non, alors heureuse, c'est vrai, c'est un grand mot. Hein, c'est-à-dire qu'aujourd'hui, c'est difficile quand même d'être... Enfin, le monde est en flamme quand même, un petit peu. Hein, j'ai l'impression que je vous spoil. Mince, vous avez pas lu Internet récemment? Ouais, non, tout le monde est formel, le monde est foutu. En tout cas, sur le plan du climat, moi, ça m'angoisse énormément. Vraiment, ça me... Le fait qu'on parle de plus en plus de la crise climatique, moi, ça me fait vivre des nouveaux crève-cœurs, des trucs que j'avais pas avant, j'ai des nouvelles peines. Typiquement, aujourd'hui, j'ai de la peine pour la disparition d'espèces, je savais même pas qu'elles existaient. C'est pour ça que je regarde plus de documentaires animaliers. Parce que c'est toujours la même chose. Au début du documentaire, je découvre une espèce. Genre, aujourd'hui, on va vous parler de la Raimanta des Dardanelles. Et moi, je suis là, waouh! Elle est fluorescente 1 jour sur 2. Waouh! Et elle respire par le cul. Waouh! Et moi, je regarde ça pendant 1 heure et je suis fascinée. Je me dis, on sent la main du divin, l'harmonie, la grâce, c'est incroyable, c'est la force de la nature. Et c'est toujours la même chose. Au bout d'une heure, le présentateur, il revient et il dit, et il n'en reste plus que 16. Mais putain! On est rencontrés en plus. Ça me déprime, moi, ces histoires de réchauffement climatique. Du coup, quand j'essaie de penser à des trucs qui vont mieux, je me concentre sur des choses qui vont mieux sur la planète. Il y a des trucs qui vont mieux sur la planète en ce moment. D'accord? Oui. Les rapports hommes-femmes, j'ai l'impression que c'est en train d'aller mieux. Un peu. Bon. Non, je sais, il y a toujours des femmes sceptiques dans la salle quand je dis ça. Je pense que c'est en train d'aller mieux, mais on ne le ressent pas. Parce que on parle des problèmes. Du coup, on a l'impression qu'il n'y a que ça. Tu vois ce que je veux dire? Là, on est à cette période de l'histoire homme-femme où c'est comme si on venait d'ouvrir la boîte et on était là, putain, mais tout le monde se faisait violer, en fait. C'est vrai, c'est... Oui. On est dans la partie mauvaise ambiance. Mais je pense que ça va aller vers le mieux. Après, évidemment, il reste plein de trucs. Il y a plein d'inégalités homme-femme. Et il y en a même des anodines qui, après, je pense, sont facteurs de plus grandes inégalités. Moi, ce qui m'embête, c'est la manière dont on représente très différemment les corps des hommes et des femmes dans les médias. Ça, c'est un truc qui m'énerve. Tu le sens dans des trucs un peu débiles. Ça fait qu'à la fin, on a l'impression que les corps des femmes, c'est très mystérieux. On comprend pas comment ça marche, c'est une énigme et tout. Alors qu'en vrai, non. Mais ça se sent dans des petits trucs. Typiquement, dans le marketing, il y a genre des savons pour hommes, des savons pour femmes, ok? Déjà, je comprends pas très bien le concept. Mais tu sens dans le marketing qu'on en fait que d'un côté, il y a de la honte. Tu sais, les pubs pour les savons féminins, c'est toujours tout en euphémisme, en périphrase. Tu sais, toujours la dame qui fait la voix pour les pubs dans les savons féminins, toujours elle chuchote. Tu sais, t'as l'impression qu'elle a pas dit à son entourage qu'elle enregistrait la pub. Tu sais, elle est là à la cave sous une couverture comme ça. Roger Cavaillès présente le nouveau

0: Quoi?
1: À l'extrait de nuages.
0: What the fuck?
1: Mais ça fait quoi? Ça lave quoi?
0: La flore.
1: Je sais pas, je ne peux pas vous en dire plus. Ils retiennent mes enfants.
0: Même généralement, sur les bouteilles de savon féminin, t'as une nana qui est dessinée. Même elle, elle a jamais l'air d'avoir envie d'être là. Tu sais, les dames qui sont dessinées sur les bouteilles de savon féminin, toujours elles sont là comme ça. Chut, non.
1: C'est un secret. Allez-vous-en, sinon la prophétie se réalisera.
0: T'es là, mais c'est... C'est dingue, c'est le seul produit au monde, tu l'achètes pour un truc qu'on te montre pas sur le paquet. Elle est comme ça, la dame. C'est pas un savon pour le nombril. Je sais pourquoi je viens. C'est très bizarre, c'est le seul produit au monde qu'on vend comme ça. C'est comme si on vendait des bagnoles en te mettant des photos de bâches. Enfin, ça n'a pas de sens. Et à chaque fois, elle te le cache comme si c'était un truc très grave. Tu dis, mais qu'est-ce qui se passe? Mais peut-être qu'un jour, elle va enlever la main, il y a un puma qui va te sauter dessus, elle sera là. Je vous avais dit que c'était dangereux, bordel! Je sais pas. C'est vraiment. Alors que dans l'autre sens, les pubs pour les savons pour hommes, c'est vachement plus sympa, c'est frontal, c'est rigolo. Les pubs pour les savons pour hommes, c'est plus. Pubs pour les savons pour hommes, c'est toujours des trucs genre. Pff, le nouveau Axe à l'extrait de piment et de bris de verre! Wow. C'est la marque hyper, hyper virile, c'est genre un dinosaure sur un quad en train de jouer de la guitare électrique. Et là, tu veux être propre? Oui. Moi, putain. T'as déjà senti un savon pour homme? T'ouvres la bouteille, tu renifles, t'as les ongles qui tombent, t'es là genre, oh, ça va les gars, qu'est-ce que c'est? Mais j'ai de la peine pour vous les gars, ça va pas l'air d'être un moment agréable la douche, parce que même les bouteilles, elles sont super agressives. Tu sais, c'est des trucs genre jaune fluo, avec des pics, et le nom du savon, c'est genre grenade à fragmentation. T'es là genre, mais putain les gars. À quel point est-ce que la virilité est fragile pour que même quand vous soyez dans la douche, messieurs, vous ayez besoin de vous rassurer, vous soyez là genre « Ça mousse, mais je suis un bonhomme, putain !»« Ça brûle !» Ah, c'était tout pour moi, c'était un plaisir, Montreux, de vous voir.
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3: Bonjour à toutes et tous. La France face à son premier cas d'antivirus. Une croisiériste de retour hier soir a été déclarée positive, annonce ce matin de la ministre de la Santé, Stéphanie Rist, qui précise que son état s'est dégradé la nuit dernière. La patiente est hospitalisée à l'hôpital Bichat à Paris, comme les quatre autres Français qui étaient à bord du bateau, foyer de l'épidémie. Tous ont été testés négatifs, mais ils vont rester confinés au moins 15 jours. 22 autres cas contacts français ont aussi été identifiés. Et on compte donc maintenant 8 cas d'antivirus confirmés dans le monde. En France, une réunion sur le sujet est prévue dans l'après-midi autour du Premier ministre. Et aux Canaries, les dernières évacuations des passagers du navire se poursuivent jusqu'en fin de journée. Le MV Ondus reprendra ensuite la route vers les Pays-Bas. Dans le reste de l'actualité, 3 morts dans l'incendie d'un immeuble près de Lyon. 200 riverains ont été évacués. L'incendie, qui serait d'origine criminelle, s'est déclaré tôt ce matin à Décines-Charpieux. C'était dans un quartier déjà touché par plusieurs feux volontaires ces dernières semaines. Le début des réquisitions au procès de Nicolas Sarkozy jusqu'à mercredi. Le parquet général va détailler toute son accusation dans l'affaire du financement libyen et requérir les peines pour les 10 accusés. En première instance, 7 ans de prison avaient été requis contre l'ancien président, finalement condamné à 5 ans d'emprisonnement. Ce procès en appel se termine début juin. Emmanuel Macron poursuit son déplacement en Afrique après l'Égypte. Il est au Kenya depuis hier. Le chef de l'État participe aujourd'hui à un sommet franco-africain à Nairobi. Dans les médias, Emmanuel Macron a assuré que les Européens ne sont pas les prédateurs de ce siècle, visant notamment la logique prédatrice de la Chine. Et puis les trophées du foot français à suivre ce soir, avec le PSG qui devrait triompher comme l'an dernier lors de la cérémonie. Ousmane Dembélé est de nouveau en lice pour le prix du meilleur joueur du championnat. Les trophées UNFP sont diffusés en clair sur Ligue 1 Plus à partir de 19h45. C'est la fin de la journée. Bonne journée. 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
1: Le club Amitié Loisirs de Champvert vous propose son exposition vente de printemps samedi 16 mai dans la salle de classe de Champvert avec au programme nouvelles décorations, sacs divers et variés, tabliers, cœurs coussins et d'autres surprises. Rendez-vous de 9h30 à 18h. L'entrée est gratuite. Sur place, buvette,

et pâtisserie maison. Venez nombreux. Le comité des fêtes de Semlay vous propose Polo à travers champs, spectacle humoristique à la salle polyvalente de Saint-Honoré-les-Bains le samedi 30 mai à 20h30. Tarif 22 euros. Billetterie sur polo-officiel.com. Renseignements au 06 44 91 82 36. Les rescapés vous proposent leur traditionnelle randonnée gourmande, la rescapoise, à Montaron le 31 mai. Accueil départ de 9h30 à midi, balade de 15 km avec 4 points repas. Au menu, collation de bienvenue, verre de l'amitié, entrée réalisée à base de produits locaux, viande de la ferme et son accompagnement, fromage de vache frais et sa crème, dessert réalisé par des artisans, vin au choix et café. 26 euros pour les adultes et 13 euros pour les enfants jusqu'à 12 ans. Attention, bulletin d'inscription à remplir impérativement avec le règlement et à renvoyer avant le 23 mai à Monsieur Tissier Jean-Michel, 50 route de Châtillon, 58 340, Cercy-la-Tour. Conseils pratiques, prévoyez de randonnée, vêtements de pluie, serviettes, bouteilles d'eau. Petit rappel, aucun animal ne sera accepté, même tenu en laisse. Et faites un geste pour la planète, pensez à apporter votre gobelet. Renseignements au 06 31 28 83 65 ou bien au 06 88 69 90 02. Le centre socioculturel Les Platanes de Decize vous propose comment mieux gérer son sommeil à partir de 60 ans. Une conférence sur le sommeil animée par un docteur de Clermont-Ferrand lundi 11 mai de 14h30 à 16h30 à la salle des fêtes de Decize. Inscription obligatoire au 03 86 77 19 20. Votre enfant entre en 6e. 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Un dispositif pour les élèves curieux, volontaires et motivés, avec des ateliers de logique, des défis mensuels, un rallye lecture, des concours et des temps forts tout au long de l'année. Ambitieux, stimulant et bienveillant pour apprendre autrement et donner le meilleur de soi-même. 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Le comité des fêtes de Neuville-les-Decize vous propose une soirée dansante spéciale fête des mères, samedi 30 mai, à la salle des fêtes de Neuville-les-Decize, animée par Cap Jazz. Tarif adulte 15 euros et 10 euros pour les enfants de moins de 11 ans. Attention, réservation avec paiement avant le 26 mai. Une surprise à toutes les mamans. Renseignements et réservations au 06 50 66 85 41 ou bien au 06 35 92 47 54. La tirelire des petits Léo à Saint-Léger-des-Vignes vous invite à sa brocante dimanche 17 mai de 8h à 18h dans la cour de l'école élémentaire. Un autre, réservation possible au 07 88 10 75 31 ou bien au 06 50 69 43 33. Sur place, animation et service, tombola avec nombreux lots, buvettes et snacks. Venez nombreux. Le Lions Club de Decize vous proposera une journée dédiée à la prévention santé, jeudi 14 mai de 9h à 18h, place de la mairie à Decize, lors de la braderie. Gratuit et ouvert à tous, ce 4e village santé permettra aux habitants de bénéficier de plusieurs actions de dépistage et de sensibilisation au programme dépistage du diabète, test de vue, dépistage des risques d'AVC chez les seniors, prise de tension artérielle, ainsi qu'un atelier de premier secours. Les visiteurs pourront également pédaler pour fabriquer leur propre smoothie, une activité ludique mêlant sport et nutrition. Et pour les plus jeunes, en partenariat avec la Croix-Rouge française de Decize, un atelier pédagogique intitulé « Sauve ton doudou » à sensibiliser les enfants aux gestes de premier secours. La S Charin fête cette année ses 50 ans. À cette occasion, une journée festive aura lieu le samedi 13 juin au stade de Charin. Toutes les personnes qui ont été licenciées au club pendant cette période sont invitées et ont dû recevoir une invitation à retourner avant le 17 mai. Dans le cas contraire, prendre contact par mail à charin.as@lbfc-foot.fr ou par téléphone au 06 14 72 47 61. L'association Bien Vivre aux Bruyères vous propose la randonnée avriloise le dimanche 31 mai. Deux circuits possibles avec départ différé, 5 ou 12 kilomètres. Sur réservation uniquement, dépôt des bulletins d'inscription à la ferme des Feuillets à Avril-sur-Loire ou chez Optico.

0: Noble, route de Moulins à Decize. Randonnée et repas 25 euros, randonnée seule 10 euros, repas enfant 12 euros, chien maîtrisé. Au menu crudité, jambon à la broche, gratin dauphinois, fromage blanc, tartelettes, boissons non incluses. Pour tout renseignement, contactez le 06 80 11 81 20. Attention, réservation avant le 18 mai, accompagné obligatoirement du règlement. La Sama organise samedi 16 et dimanche 17 mai de 8h à 19h une brocante vide-grenier au Puy des Minimes à la machine. Emplacement 7 mètres 10 euros. Sur place, buvette, restauration. Renseignements et réservations au 06 03 62 91 06 ou bien au 03 86 50 46 93. L'association des randonnées decizoises organise d'une part une randonnée à la journée à Parigny-les-Vaux, dimanche 17 mai, rendez-vous place de l'église à 9h. D'autre part une marche douce, mercredi 27 mai à 14h, départ parking du port Saint-Thibault à Saint-Léger-des-Vignes. Et enfin une marche rendez-vous au Crapa à Saint-Léger-des-Vignes à 14h. Renseignements au 03 86 25 17 67 ou bien au 06 76 34 48 00.
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1: Bonjour, bonjour à tous. À la une, l'appel au calme du gouvernement français après un premier cas positif à l'antivirus en France. À l'Assemblée, une proposition de loi pour faciliter l'accès à l'école pour les enfants aux besoins éducatifs particuliers. Et puis le prestigieux concours Lépine qui s'est achevé hier à Paris zoom sur le Grand Prix. On en parle ensemble. Mais tout d'abord, il ne faut pas créer la panique. Les mots ce matin de la porte-parole du gouvernement, Maud Bréjon, après la confirmation d'un premier cas positif à l'antivirus en France. Il s'agit d'un des 5 Français rapatriés hier, Clémence Lobary.
2: Oui, cette femme a présenté des symptômes dans l'avion de rapatriement, hospitalisé. Son état s'est dégradé dans la nuit, selon la ministre de la Santé, Stéphanie Rist. Elle a été hospitalisée dans un hôpital spécialisé dans les maladies infectieuses. Les 4 autres Français, eux, ont été testés négatifs, mais ils restent isolés dans des chambres spécialisée jusqu'à nouvel ordre et encadrant. Leur prise en charge a d'ailleurs été publiée ce matin. Après une période d'évaluation, il prévoit une mise en quarantaine pouvant aller jusqu'à 42 jours. Enfin, 22 cas contacts ont été identifiés en France pour l'instant, toujours selon la ministre. Certains ont été placés à l'isolement, les autres se sont auto-confinés à la demande des autorités.
1: La ministre de la Santé assure également qu'il y a assez de masques et de tests si besoin. Le Premier ministre, lui, tient une nouvelle réunion cet après-midi pour faire le point sur l'évolution de la situation. Pas de paix pour l'heure au Moyen-Orient. L'Iran exige pourtant la fin de la guerre dans la région. Téhéran qui a réclamé la levée du blocus américain des ports iraniens et la libération des avoirs gelés. Une proposition rejetée hier par Donald Trump. Elle est jugée inacceptable, écrit en lettres capitales le président américain sur son réseau de sociaux. Les prix du pétrole sont d'ailleurs repartis à la hausse ce matin. En parallèle, la France et le Royaume-Uni et d'autres pays tiendront demain une réunion en visioconférence. Objectif, organiser la sécurisation de Hormuz et discuter des contributions militaires de chacun. Et c'est dans ce contexte qu'en France, la mobilisation se poursuit face à la hausse des prix du carburant. Quelques dizaines d'agriculteurs se sont rassemblés ce matin devant la raffinerie de Fézin, près de Lyon. Ils demandent des aides supplémentaires. Notez d'ailleurs que de nouvelles aides devraient être mises en place en ce sens d'ici une semaine. Annonce de la porte-parole du gouvernement, Maud Bréjon, sur BFM TV ce matin. Mais pas question de faire des mesures générales, précise-t-elle. Près de 3 millions de travailleurs modestes utilisant un véhicule personnel à des fins professionnelles seraient concernés sous condition. Dès le 27 mai, les grands rouleurs pourront déposer leur dossier sur impots.gouv.fr. C'est une priorité revendiquée par le chef de l'État depuis plusieurs années. Après avoir été rejetée en première lecture à la fin du mois de janvier, la proposition sur l'aide à mourir est de nouveau examinée cet après-midi au Sénat. Les sénateurs se penchent sur 2 textes, sur la légalisation de l'euthanasie et sur les soins palliatifs. Près de 700 amendements ont déjà été déposés par les élus opposés au suicide assisté. Une école plus inclusive, c'est le cœur de cette autre proposition de loi examinée à partir d'aujourd'hui à l'Assemblée, portée par la députée Ensemble pour la République, Julie Delpech. Le texte a été adopté en commission mardi dernier. Son but, Elsa Ruot, faciliter l'accès à l'école pour les enfants aux besoins éducatifs particuliers.
3: Oui, cela concerne aujourd'hui pas loin de 500 000.

0: enfants en situation de handicap, un chiffre qui ne cesse d'augmenter en France, mais actuellement ces élèves sont nombreux en attente d'un AESH, un accompagnant d'élèves en situation de handicap. Le texte prévoit d'ailleurs une meilleure reconnaissance de leur rôle, mais aussi de renforcer leur formation. Il compte aussi améliorer le suivi des élèves aux besoins particuliers, avec notamment un outil numérique pour partager les informations entre les différents professionnels. La députée de la Sarthe avait également proposé de pérenniser les pôles d'appui à la scolarité en expérimentation depuis 2024, mais cette mesure a été rejetée en commission.
1: Début donc des débats sur ce texte après une séance publique à l'Assemblée. L'info c'est aussi le prestigieux concours Lépine s'est achevé ce dimanche, porte de Versailles à Paris. 250 inventions en tout genre ont été présentées à l'occasion de cette 150e édition. Le grand prix du concours de cette année s'appelle Mister Turbino, un petit aspirateur aquatique destiné à la préservation des océans, Samuel Wagon.
2: Oui, et parmi les 250 inventions proposées, c'est bien lui qui a retenu toute l'attention, le Mister Turbino. Ce petit bijou de technologie est un dispositif sous-marin permettant de collecter les déchets et microplastiques. Et particularité de cet aspirateur qui tient dans la main, il permet de nettoyer les fonds marins sans perturber les écosystèmes. Une technologie brevetée qui fonctionne grâce à son vortex à basse pression, comme le détaille son inventeur, Alan Mario D'Alfonso Peral. Le dispositif permet notamment d'approcher les zones sensibles comme les herbiers ou les roches sans danger pour la faune.
1: Et parmi les autres récompenses, le deuxième prix revient aux Squill, les premiers Squill destinés à la pratique sur tout type de terrain. Et d'autres récompenses au programme de la 79e édition du Festival de Cannes demain jusqu'au 23 mai. Il s'agit du plus grand festival de cinéma au monde. Bonne journée.
3: Bonjour, au programme de votre soirée télé de ce lundi 11 mai sur TF1, bref de la suite de la série avec Ken Kojandi. Sur France 2, Meurtre au paradis, la saison 15 de la série. Sur France 3, No Country for Old Men, film réalisé par les frères Cohen à la frontière qui sépare le Texas du Mexique. Les trafiquants de drogue ont depuis longtemps remplacé les voleurs de bétail. Une camionnette abandonnée, cernée de cadavres est découverte. Sur W9, Le Jour d'après, film réalisé par Roland Emmerich. Sur TMC, Bad Boys, film avec Martin Lawrence et Will Smith. Et sur France 4, Team Jul, documentaire. Jul, véritable phénomène du rap, est devenu en quelques années le nouveau visage de Marseille, un enfant des quartiers populaires qui a bouleversé le rap français. Et puis sur France 2, Jamy Magazine, présenté par Jamy Gourmaud, sur le thème « Faut-il vraiment se mettre au sport ?» Natation, randonnée, football, cyclisme ou encore fitness, jamais les Français n'avaient fait autant de sport. Très belle soirée à tous.
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1: Demain matin, le temps sera plutôt couvert avec toujours un risque d'averse possible. Du vent également, une moyenne de 20 km/h. Demain après-midi, le ciel restera bien nuageux. On attend de courtes éclaircies et toujours peut-être quelques averses. Les températures, 9 degrés demain matin pour Decize et une moyenne de 16 à 17 degrés seulement demain après-midi. Merci de votre écoute. Dans quelques instants, le retour de la musique sur SNR. Au revoir.
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1: 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Bonjour à toutes et à tous et bienvenue sur les 100.1 de Sud Nivernais Radio. Aujourd'hui, nous mettons à l'honneur une initiative éducative dynamique portée par l'ensemble scolaire Sainte-Marie à Decize. Un dispositif qui invite les élèves de 6e à passer à cultiver leur curiosité et à prendre goût aux défis. Ça s'appelle le Parcours Excellence. Et pour en parler aujourd'hui, je reçois Madame Elisabeth Bigot, qui est directrice de l'établissement. Bonjour Madame Bigot.
2: Bonjour Madame, merci de me recevoir.
1: Eh bien, c'est avec grand plaisir que donc vous allez nous parler de ce Parcours Excellence. C'est un nouveau dispositif qui est lancé dans votre établissement et c'est pour les élèves de 6e. Pouvez-vous nous expliquer brièvement de quoi il s'agit ?
2: Alors, je vais peut-être revenir sur la genèse et la façon dont cette idée est née dans l'équipe. L'année dernière, le professeur de maths a lancé un peu comme ça un défi à ses élèves de 6e qui était d'apprendre le plus grand nombre de décimales du nombre pi.
1: Okay.
2: Et assez paradoxalement, je dirais, ou en tout cas à notre bonne surprise, une quinzaine d'élèves s'est emparée du défi. Ils avaient un mois pour travailler et c'était amusant de voir tous les matins les enfants se retrouver et dire « Alors, t'en es à combien ?»« Bah, moi, j'en ai 10. »« Bah, moi, j'en ai 40. »
1: Voilà. Ils se sont pris au jeu.
2: Voilà, il y a eu une belle émulation et c'est un mot qui est assez structurant pour le parcours qu'on veut mettre en place. Et le résultat a donné que sur une heure de cours à laquelle j'ai assisté, une dizaine d'élèves donc se sont produits devant les autres à réciter ces fameuses décimales de pi. Or, les résultats ont été très variés. Certains en ont aligné 10 et le gagnant en a aligné 113, ce qui était très émouvant à regarder.
1: Ah oui, c'est énorme.
2: Et l'ambiance dans cette heure a été très belle, et y compris pour l'élève qui en a dit 10.
1: Oui.
2: Donc ça, c'était le premier élément. Donc cette idée de défi et cette émulation, c'est-à-dire essayer de créer une dynamique collective qui fait que, emmenés par les uns, les autres aussi tentent l'affaire.
1: Oui, il y a de l'entraide, il y a de la cohésion.
2: Voilà, de la cohésion et du dépassement de soi individuel. Donc jouer du collectif et de l'individuel. Et la deuxième chose, c'est l'inscription de tous nos élèves l'année dernière au concours Kangourou. Et lors des résultats, on a été très heureux de voir dans les premiers ou deuxièmes prix des élèves qui n'étaient pas premiers ou deuxièmes de la classe. Or, le concours Kangourou propose des exercices de logique et donc sollicite l'intelligence de façon différente des cours académiques.
1: Mmh. C'est un concours de maths, hein ?
2: C'est un concours de maths, absolument.
1: Qui existe depuis très très longtemps.
2: Oui, oui.

0: absolument. Et donc de voir ça, on s'est dit voilà, il faut qu'on continue et à travailler, à proposer des choses différentes aux élèves. D'où l'idée de ce parcours qui va s'adresser à des élèves volontaires et à tous ceux qui le désirent.
1: D'accord. Donc c'est un dispositif qui va valoriser bien sûr donc le goût du défi, le plaisir d'apprendre, l'envie de se dépasser, hein, vous l'avez dit. Bien sûr, il y aura un cadre. Et comment ça va se passer concrètement pour ces élèves tout au long de l'année ?
0: Alors, d'abord on va constituer un groupe. Et encore une fois, comme je vous le disais, le collectif va être important. Ce groupe va prendre place notamment dans le cadre des Mercredis Autrement de Sainte-Marie, qui sont un dispositif qu'on aime beaucoup, puisqu'à Sainte-Marie, le mercredi matin, pour les 6e et les 5e, on a le choix de dormir ou d'aller à l'école. Mmh. Tous les cours académiques sont répartis sur les 4 jours de la semaine, et le mercredi matin, ceux qui le désirent peuvent venir à Sainte-Marie pour travailler autrement. Mmh. Donc le parcours Excellence va notamment prendre place là. Et d'autre part, aussi, le repère de ce parcours Excellence va être dans le CDI, qui est un lieu important à Sainte-Marie, qui est très bien aménagé et qui est très bien habité par notre documentaliste. Et donc, ça, sur la pause méridienne, notamment, ça va être le moment de pouvoir rassembler les élèves pour donc créer à différents concours. On a établi un calendrier pour que régulièrement, ils puissent se confronter à des concours sur des thématiques différentes. Donc, on va les inscrire au Big Challenge pour l'anglais, au concours Castor, à nouveau au concours Kangourou, au concours Défimo pour la littérature. Voilà, pour régulièrement les confronter à cette idée de défi, de dépassement de soi, et ce qui va nécessiter une préparation. Et on a fait en sorte que chaque concours, que à chaque période de l'année, il y ait une présentation aux différents concours, à un concours différent, pardon.
1: D'accord. Donc voilà, ça va être des moments où ils vont se retrouver, donc vous l'avez dit, en dehors en fait de la classe habituelle, hein, puisque ça va être, on l'a dit, un parcours qui sera basé sur le volontariat. Donc les élèves pourront en dehors des cours, participer et s'entraîner pour tous ces défis, ces concours, ces rallyes. Un programme donc riche, varié. Quels sont concrètement les objectifs pédagogiques derrière ce parcours ?
0: Alors, l'objectif, c'est aussi une réponse à mon équipe. En fait, depuis plusieurs années, et c'est magnifique ce qu'on a fait, on a beaucoup travaillé sur l'inclusion. On a mon équipe en particulier, on a appris à accompagner des élèves à besoins éducatifs particuliers. Et j'entends une petite musique depuis un an ou deux qui dit voilà, on est très heureux d'accompagner les élèves en difficulté, mais on pose un regard où on regarde d'abord les difficultés. Et là, l'idée de ce parcours Excellence, c'est de changer un peu le regard, de renouveler ce regard et de partir du principe que tous nos élèves ont des talents et que avant de regarder leurs difficultés et de chercher à développer ces talents plutôt que suppléer des difficultés.
1: Oui, voilà. D'accord.
0: Donc c'est tenir, ça va nous permettre de tenir l'inclusion et l'excellence, tenir ensemble ces deux éléments.
1: Donc on l'a compris, c'est mettre l'élève avant tout, bien au-delà en fait de ses capacités peut-être qu'il aurait à l'école. Donc les qualités essentielles, donc la persévérance, l'autonomie, l'entraide, on l'a dit, la confiance en soi, tout ça ça joue beaucoup. Il y aura bien sûr donc un cadre scolaire classique, une volonté donc d'aller au-delà de ce cadre scolaire classique. Au niveau de l'emploi du temps, vous l'avez dit, ça sera donc un dispositif qui sera donc mis en place sur les heures méridiennes, le mercredi matin, entre autres également. Qui va encadrer ce parcours ?
0: Alors, ça va être encadré par le professeur de mathématiques, Madame Pierre, et par la documentaliste, Madame Favière. Mais plus largement, on espère que ça va diffuser une espèce d'émulation, d'envie à toute l'équipe, puisque au-delà de l'inscription au concours, du défi lecture, etc., il y aura aussi ces défis mensuels à la manière de PIC qui donneront lieu sans doute à des petites remises de récompenses, représentations devant les autres, etc. Donc l'idée, c'est que ça se diffuse au reste de l'établissement.
1: Oui, donc après peut-être que d'autres professeurs pourront se prendre au jeu également et participer professeurs pourront se prendre au jeu également et participer euh, et,

0: Et en fait, cette exigence, on la doit à nos élèves. On dit souvent, on est bienveillant et exigeant, comme si on les mettait un peu en opposition. Or, j'ai la conviction très forte que si on veut être bienveillant, on doit être exigeant. C'est-à-dire que si on est bienveillant, donc on est exigeant. Et cette exigence, on la doit à tous.
1: D'accord. Donc l'objectif, hein, on a compris, c'est pas de sélectionner, mais d'accompagner donc les élèves qui auront envie de relever ces défis, leur donner envie de se surpasser, leur donner confiance en soi. C'est un dispositif, bien sûr, qui est un atout, je suppose, pour l'établissement. C'est vraiment vous qui avez créé le concept ?
0: Oui, ensemble, en discutant avec l'équipe. Et oui.
1: Ce que je veux dire, c'est que ça n'existe pas dans un autre, enfin en tout cas sous ce terme-là, ça n'existe pas dans un autre établissement.
0: Je ne crois pas. Mais si ça existe, je veux bien prendre des notes et l'inspiration.
1: Voilà, donc qui permet également donc ce dispositif de valoriser bien sûr votre établissement auprès des familles, de leur montrer que vous proposez bien des parcours stimulants qui allient excellence scolaire et plaisir d'apprendre.
0: Absolument.
1: C'est le but. Qu'est-ce qu'on peut rajouter sur ce dispositif, Madame Bigot ?
0: On peut rajouter que ça renforce aussi, ça correspond aussi à notre identité chrétienne, qui est de croire en chacun et qui est d'éveiller et de faire grandir les talents de chacun. Il y a une très belle parabole dans l'Évangile où Jésus parle des talents qu'on est appelés tous à faire fructifier.
1: On va rappeler que vos portes ouvertes auront lieu le 16 juin, c'est bien ça ?
0: Absolument. Alors, venez nombreux pour voir.
1: Ça sera donc de 17h à 20h.
0: C'est ça.
1: Voilà, ça sera un mardi. Donc pour ceux qui veulent venir découvrir l'établissement, vous pourrez également leur parler du parcours Excellence.
0: Absolument, l'équipe sera là au complet pour rencontrer les familles, les futurs élèves et discuter et
1: échanger tous ensemble.
0: Absolument.
1: Le parcours Excellence, donc pour les élèves volontaires de 6e, des ateliers de logique et de culture, des défis, des concours, des lectures. Voilà, un dispositif vraiment qui amènera les élèves à se dépasser, à se cultiver, à apprendre plein de nouvelles choses et puis à prendre goût aux défis. Voilà, un très beau dispositif pour ces futurs élèves. On souhaite que ça soit bien sûr une réussite. Combien d'élèves vous espérez conquérir avec ce dispositif?
0: Alors en général, on a une seule classe de 6e, donc il y a en général entre 25 et 30 élèves, et on espère bien que la moitié de la classe sera partante.
1: Un beau challenge. Bien sûr, on aura certainement l'occasion d'en reparler sur les ondes de Sud Nivernais Radio. Et puis n'hésitez pas à prendre contact donc avec l'établissement scolaire Sainte-Marie. Je vais donner le numéro de téléphone, 03 86 25 07 70. Madame Bigot, merci beaucoup.
0: Merci à vous.
1: Et à bientôt sur SNR.
0: À bientôt.
1: Au revoir.
0: Au revoir.
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1: Bonjour, bonjour à toutes et tous. La France face à son premier cas d'antivirus. Une croisiériste de retour hier soir a été déclarée positive, annonce ce matin de la ministre de la Santé, Stéphanie Rist, qui précise que son état s'est dégradé la nuit dernière. La patiente est hospitalisée à l'hôpital Bichat à Paris, comme les quatre autres Français qui étaient à bord du bateau, foyer de l'épidémie. Tous ont été testés négatifs, mais ils vont rester confinés au moins 15 jours. 22 autres cas contacts français ont aussi été identifiés. Et on compte donc maintenant 8 cas d'antivirus confirmés dans le monde. En France, une réunion sur le sujet est prévue dans l'après-midi autour du Premier ministre. Et aux Canaries, les dernières évacuations des passagers du navire se poursuivent jusqu'en fin de journée. Le MV Ondus reprendra ensuite la route vers les Pays-Bas. Dans le reste de l'actualité, 3 morts dans l'incendie d'un immeuble près de Lyon. 200 riverains ont été évacués. L'incendie, qui serait d'origine criminelle, s'est déclaré tôt ce matin à Décines-Charpieu. C'était dans un cas déjà touché par plusieurs feux volontaires ces dernières semaines. Le début des réquisitions au procès de Nicolas Sarkozy jusqu'à mercredi. Le parquet général va détailler toute son accusation dans l'affaire du financement libyen et requérir les peines pour les 10 accusés. En première instance, 7 ans de prison avaient été requis contre l'ancien président, finalement condamné à 5 ans d'emprisonnement. Ce procès en appel se termine début juin. Emmanuel Macron poursuit son déplacement en Afrique après l'Égypte. Il est au Kenya depuis hier. Le chef de l'État participe aujourd'hui à un sommet franco-africain à Nairobi. Dans les médias, Emmanuel Macron a assuré que les Européens ne sont pas les prédateurs de ce siècle, visant notamment la logique prédatrice de la Chine. Et puis les trophées du foot français à suivre ce soir, avec le PSG qui devrait triompher comme l'an dernier lors de la cérémonie. Ousmane Dembélé est de nouveau en lice pour le prix du meilleur joueur du championnat. Les trophées UNFP sont diffusés en clair sur Ligue 1 Plus à partir de 19h45. C'est la fin de ce flash. Bonne journée.
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1: Bonjour à tous, les réquisitions ont débuté au procès du financement libyen. Nicolas Sarkozy est présent à la cour d'appel de Paris, lui qui avait été condamné en première instance à 5 ans de prison ferme pour association de malfaiteurs. Le parquet a évoqué une affaire qui a largement participé à dégrader le pacte social. Le réquisitoire mené par 3 avocats généraux va durer jusqu'à mercredi. 3 jours de débat au Sénat sur la fin de vie. Après le rejet en première lecture en début d'année, les sénateurs examinent de nouveau le texte qui prévoit la création d'un droit à l'aide à mourir. Le gouvernement espère l'adoption de la proposition de loi avant la pause du Parlement cet été. 8 cas d'antivirus confirmés dans le monde, dont une française, 2 autres cas probables. On compte maintenant 6 pays touchés par la maladie après les évacuations du bateau de croisière néerlandais, foyer de l'épidémie. 3 passagers sont décédés depuis un mois et l'antivirus est au cœur d'une réunion à Matignon. Le Premier ministre Sébastien Lecornu doit faire le point sur la situation à partir de certains. Emmanuel Macron, lui, poursuit son déplacement en Afrique. Après l'Égypte et avant l'Éthiopie, il est au Kenya. Le chef de l'État participe aujourd'hui à un sommet franco-africain et il a été vu ce matin aux côtés d'un marathonien kényan double champion olympique pour un footing dans les rues de Nairobi. Cet après-midi, Emmanuel Macron rencontre le président William Ruto. La crise continue chez Grasset. Après 200 auteurs français mi-avril, ce sont les auteurs étrangers qui à leur tour quittent la maison d'édition. Décision suite au limogeage du PDG Olivier Nora. Il se distingue quant à l'avenir et à l'intégrité éditoriale de cette maison. Dans un texte commun aujourd'hui, ces écrivains assurent que l'extrême droite doit être combattue au-delà des frontières. Et puis J-1 sur la croisette, le festival de Cannes démarre demain et pour cette 79e édition, 22 films sont en lice pour la Palme d'Or. Demain soir, c'est le film hors compétition de Pierre Salvadori, La Vénus électrique, qui sera projeté en ouverture. Bon après-midi.

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1: Bonjour à toutes, bonjour à tous. Les réquisitions ont débuté au procès du

0: financement libyen. Nicolas Sarkozy est présent à la Cour d'appel de Paris. Lui qui avait été condamné en première instance à 5 ans de prison ferme pour association de malfaiteurs. Le parquet a évoqué une affaire qui a largement participé à dégrader le pacte social. Le réquisitoire mené par 3 avocats généraux va durer jusqu'à mercredi. 3 jours de débat au Sénat sur la fin de vie. Après le rejet en première lecture en début d'année, les sénateurs examinent de nouveau le texte qui prévoit la création d'un droit à l'aide à mourir. Le gouvernement espère l'adoption de la proposition de loi avant la pause du Parlement cet été. 8 cas d'antivirus confirmés dans le monde, dont une française, 2 autres cas probables. On compte maintenant 6 pays touchés par la maladie après les évacuations du bateau de croisière néerlandais, foyer de l'épidémie. 3 passagers sont décédés depuis un mois et l'antivirus est au cœur d'une réunion à Matignon. Le Premier ministre Sébastien Lecornu doit faire le point sur la situation à partir de 16h15. Emmanuel Macron fait son déplacement en Afrique après l'Égypte et avant l'Éthiopie. Il est au Kenya. Le chef de l'État participe aujourd'hui à un sommet franco-africain et il a été vu ce matin aux côtés d'un marathonien kényan double champion olympique pour un footing dans les rues de Nairobi. Cet après-midi, Emmanuel Macron rencontre le président William Ruto. La crise continue chez Grasset. Après 200 auteurs français mi-avril, ce sont les auteurs étrangers qui à leur tour quittent la maison d'édition. Décision suite au limogeage du PDG Olivier Nora. Il se dit inquiet quant à l'avenir et à l'intégrité éditoriale de cette maison. Dans un texte commun aujourd'hui, ces écrivains assurent que l'extrême droite doit être combattue au-delà des frontières. Et puis J-1 sur la croisette. Le festival de Cannes démarre demain et pour cette 79e édition, 22 films sont en lice pour la Palme d'Or. Demain soir, c'est le film hors compétition de Pierre Salvadori, La Vénus électrique, qui sera projeté en ouverture. C'est la fin de ce flash. Bon après-midi.
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1: Le club Amitié Loisirs de Champvert vous propose son exposition vente de printemps samedi 16 mai dans la salle de classe de Champvert avec au programme nouvelles décorations, sacs divers et variés, tabliers, cœurs coussins et d'autres surprises. Rendez-vous de 9h30 à 18h. L'entrée est gratuite. Sur place, buvette et pâtisserie maison. Venez nombreux. Le comité des fêtes de Semlet vous propose Polo à travers champs, spectacle humoristique à la salle polyvalente de Honoré-les-Bains le samedi 30 mai à 20h30. Tarif 22 euros, billetterie sur

sur polo-officiel.com. Renseignements au 06 44 91 82 36. Les rescapés vous proposent leur traditionnelle randonnée gourmande, la rescapoise, à Montaron le 31 mai. Accueil départ de 9h30 à midi, balade de 15 km avec 4 points repas. Au menu, collation de bienvenue, verre de l'amitié, entrée réalisée à base de produits locaux, viande de la ferme et son accompagnement, fromage de vache frais et sa crème, dessert réalisé par des artisans, vin au choix et café. 26€ pour les adultes et 13€ pour les enfants jusqu'à 12 ans. Attention, bulletin d'inscription à remplir impérativement avec le règlement et à renvoyer avant le 23 mai à Monsieur Tissier Jean-Michel, 50 route de Châtillon, 58 340, Cercy-la-Tour. Conseils pratiques, vêtements de randonnée, vêtements de pluie, serviettes, bouteilles d'eau. Petit rappel, aucun animal ne sera accepté, même tenu en laisse. Et faites un geste pour la planète, pensez à apporter votre gobelet. Renseignements au 06 31 28 83 65 ou bien au 06 88 69 90 02. 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Le comité des fêtes de Neuville-les-Decize vous propose une soirée dansante spéciale fête samedi 30 mai à la salle des fêtes de Neuville-les-Decize animée par Cap Jazz. Tarif adulte 15€ et 10€ pour les enfants de moins de 11 ans. Attention, réservation avec paiement avant le 26 mai. Une surprise à toutes les mamans. Renseignements et réservations au 06 50 66 85 41 ou bien au 06 35 92 47 54. La tirelire des petits Léo à Saint-Léger-des-Vignes vous invite à sa brocante dimanche 17 mai de 8h à 18h dans la cour de l'école élémentaire. 1€ le mètre, réservation possible au 07 88 10 75 31 ou bien au 06 50 69 43 33. Sur place, animation et service, tombola avec nombreux lots, buvettes et snacks. Venez nombreux. Le Lions Club de Decize vous proposera une journée dédiée à la prévention santé jeudi 14h. À 18h, place de la mairie à Decize, lors de la braderie. Gratuit et ouvert à tous, ce 4e village santé permettra aux habitants de bénéficier de plusieurs actions de dépistage et de sensibilisation au programme dépistage du diabète, test de vue, dépistage des risques d'AVC chez les seniors, prise de tension artérielle, ainsi qu'un atelier de premier secours. Les visiteurs pourront également pédaler pour fabriquer leur propre smoothie, une activité ludique mêlant sport et nutrition. Et pour les plus jeunes, en partenariat avec la Croix-Rouge française de Decize, un atelier pédagogique intitulé « Sauve ton doudou » sera destiné à sensibiliser les enfants aux gestes de premier secours. La S Charin fête cette année ses 50 ans. À cette occasion, une journée festive aura lieu le samedi 13 juin au stade de Charin. Toutes les personnes qui ont été licenciées au club pendant cette période sont invitées et ont dû recevoir une invitation à retourner avant le 17 mai. Dans le cas contraire, prendre contact avec Charin. as@lbfc-foot.fr ou par téléphone au 06 14 72 47 61. L'association Bien Vivre aux Bruyères vous propose la randonnée avriloise le dimanche 31 mai. Deux circuits possibles avec départ différé 5 ou 12 km. Sur réservation uniquement, dépôt des bulletins d'inscription à la ferme des Feuillets à Avril-sur-Loire ou chez Opticall, route de Moulins à Decize. Randonnée et repas 25€, randonnée seule 10€, repas enfant 12€, chien non autorisé. Au menu crudité, jambon à la broche, gratin dauphinois, fromage blanc, tartelettes, boissons non incluses. Pour tout renseignement, contactez le 06 80 11 81 20. Attention, réservation avant le 18 mai, accompagné obligatoirement du règlement.
La SAMA organise samedi 16 et dimanche 17h à 19h une brocante vide-grenier au Puy des Minimes à la machine. Emplacement 7 mètres 10 euros sur place, buvette, restauration.

0: Renseignements et réservations au 06 03 62 91 06 ou bien au 03 86 50 46 93. L'association des randonnées de Cizoise organise d'une part une randonnée à la journée à Parigny-les-Vaux, dimanche 17 mai, rendez-vous place de l'église à 9h. D'autre part une marche douce, mercredi 27 mai à 14h, départ parking du port Saint-Thibault à Saint-Léger-des-Vignes. Et enfin une marche nordique lundi 18 mai, rendez-vous au Crapa à Saint-Léger-des-Vignes à 14h. Renseignements au 03 86 25 17 67 ou bien au 06 76 34 48 00.
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1: Bonjour à tous. Les réquisitions ont débuté au procès du financement libyen. Nicolas Sarkozy est présent à la Cour d'appel de Paris. Lui qui avait été condamné en première instance à 5 ans de prison ferme pour association de malfaiteurs. Le parquet a évoqué une affaire qui a largement participé à dégrader le pacte social. Le réquisitoire mené par 3 avocats généraux va durer jusqu'à mercredi. 3 jours de débat au Sénat sur la fin de vie. Après le rejet en première lecture en début d'année, les sénateurs examinent de nouveau le texte qui prévoit la création d'un droit à l'aide à mourir. Le gouvernement espère l'adoption de la proposition de loi avant la pause du Parlement cet été. 8 cas d'antivirus confirmés dans le monde, dont une française.

0: française. Deux autres cas probables. On compte maintenant 6 pays touchés par la maladie après les évacuations du bateau de croisière néerlandais, foyer de l'épidémie. 3 passagers sont décédés depuis un mois et l'antivirus est au cœur d'une réunion à Matignon. Le Premier ministre Sébastien Lecornu doit faire le point sur la situation à partir de 16h. Emmanuel Macron, lui, poursuit son déplacement en Afrique après l'Égypte et avant l'Éthiopie. Il est au Kenya. Le chef de l'État participe aujourd'hui à un sommet franco-africain et il a été vu ce matin aux côtés d'un marathonien kényan double champion olympique pour un footing dans les rues de Nairobi. Cet après-midi, Emmanuel Macron rencontre le président William Ruto. La crise continue chez Grasset. Après 200 auteurs français mi-avril, ce sont les auteurs étrangers qui à leur tour quittent la maison d'édition. Décision suite au limogeage du PDG Olivier Nora. Il se dit inquiet quant à l'avenir et à l'intégrité éditoriale de cette maison. Dans un texte commun aujourd'hui, ces écrivains assurent que l'extrême droite doit être combattue au-delà des frontières. Et puis J-1 sur la croisette, le festival de Cannes démarre demain et pour cette 79e édition, 22 films sont en lice pour la Palme d'Or. Demain soir, c'est le film hors compétition de Pierre Salvadori, La Vénus électrique, qui sera projeté en ouverture. C'est la fin de ce flash. Bon après-midi.
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1: Bonsoir à tous. À la une, le premier cas d'antivirus en France. Une femme qui se trouvait à bord du bateau de croisière et dont l'état s'est dégradé la nuit dernière. Quatre autres Français rapatriés également hier sont pour l'heure négatifs mais sous haute surveillance. Une réunion s'est tenue cet après-midi à Matignon pour faire le point sur la situation. Et selon le docteur Robert Sebag, grâce notamment aux enseignements de l'épidémie de Covid, le protocole pour lutter contre l'antivirus est déjà bien connu.
2: Pendant ce temps, les gens sont en très bonne santé puis ils peuvent effectivement avoir des symptômes. Raison pour laquelle là, les personnes qui sont arrivées, qui étaient des personnes contact, ils sont d'abord à l'hôpital et ensuite on va les suivre en isolement pendant 40 jours pour être sûr qu'il n'y ait pas de contamination. Donc ça impose, si vous voulez, un certain nombre de règles et c'est ce qui est en train d'être fait.
3: D'abord, on va tester la positivité, la souche du virus et puis on va les mettre en isolement. Hein. Et ces gens-là, il faut les surveiller de près, surveiller leur entourage, effectivement respecter l'isolement et puis surtout les surveiller, hein, voir l'évolution des symptômes.
1: Et on compte aussi 22 personnes qui ont voyagé à bord d'un avion où se trouvaient des croisiéristes infectés. Ils sont appelés à s'isoler. Dans l'actu également, cette fusillade à Nice cet après-midi. Elle a fait 2 morts et 6 blessés, dont 3 graves. Des coups de feu en pleine rue, quartier des Moulins. Il a

0: avait déjà connu plusieurs incidents ces derniers jours. Le préfet indique que l'ensemble des services de police sont mobilisés pour retrouver les auteurs actuellement en fuite. Nicolas Sarkozy doit être déclaré coupable d'association de malfaiteurs. Ce sont les réquisitions du parquet au procès en appel du financement libyen de sa campagne de 2007. L'ancien président avait déjà été condamné pour ces faits en première instance à 5 ans de prison ferme. Le réquisitoire va se poursuivre jusqu'à mercredi avec les peines requises pour chacun des 10 accusés. Et puis place au trophée du foot français ce soir avec un favori, le même que l'an dernier, le PSG. En plus du trophée de meilleur joueur ou de meilleure joueuse, on suivra aussi celui du meilleur espoir, du meilleur entraîneur ou encore du meilleur gardien de la saison. Voilà pour l'info. Bonne fin de journée.
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0: pauvre, fallait que ça arrive un jour, frérot.
1: Mais toi, t'es une galère, t'es pas avec moi.
2: C'est pas ça, Dadj, mais tu dis que t'as tout essayé, t'as pas tout essayé.
1: J'ai tout fait, gros, tout ce qu'il y avait.
2: Le truc qui manque, c'est sûr.
1: Bien sûr. Eh ben, essaye, toi.
0: Non, je te respecte, frérot, je ferai jamais ça.
3: C'est quoi l'adresse du Chico sur Paris, là?

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1: 10h30. Ça l'a une, le premier cas d'antivirus en France. Une femme qui se trouvait à bord du bateau de croisière et dont l'état s'est dégradé la nuit dernière. Quatre autres Français rapatriés également hier sont pour leur négatif, mais sous haute surveillance. Une réunion s'est tenue cet après-midi à Matignon pour faire le point sur la situation. Et selon le docteur Robert Sebag, grâce notamment aux enseignements de l'épidémie de Covid, le protocole pour lutter contre l'antivirus est déjà bien connu.
2: Pendant ce temps, les gens sont en très bonne santé, puis ils peuvent effectivement avoir des symptômes. Raison pour laquelle là, les personnes qui sont arrivées, qui étaient des personnes contact, ils sont d'abord à l'hôpital et ensuite on va les suivre en isolement pendant 40 jours pour être sûr qu'il n'y ait pas de contamination. Donc ça impose, si vous voulez, un certain nombre de règles et c'est ce qui est en train d'être fait.
3: D'abord, on va tester la positivité, la souche du virus et puis on va les mettre en isolement. Hein. Et ces gens-là, il faut les surveiller de près, surveiller leur entourage, effectivement respecter l'isolement et puis surtout le surveiller, hein, voir l'évolution des symptômes.
1: Et on compte aussi 22 Français, ceux qui ont voyagé à bord d'un avion où se trouvaient des croisiéristes infectés. Ils sont appelés à s'isoler. Dans l'actu également, cette fusillade à Nice cet après-midi, elle a fait 2 morts et 6 blessés, dont 3 graves. Des coups de feu en pleine rue, quartier des Moulins. Il avait déjà connu plusieurs incidents ces derniers jours. Le préfet indique que l'ensemble des services de police sont mobilisés pour retrouver les auteurs actuellement en fuite. Nicolas Sarkozy doit être déclaré coupable d'association de malfaiteurs. Ce sont les réquisitions du parquet au procès en appel du financement libyen de sa campagne de 2007. L'ancien président avait déjà été condamné pour ses faits en première instance à 5 ans de prison ferme. Le réquisitoire va se poursuivre jusqu'à mercredi avec les peines requises pour chacun des 10 accusés. Et puis place au trophée du foot français ce soir avec un favori, le même que l'an dernier, le PSG. En plus du trophée de meilleur

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Rifle, concert, brocante, expo, spectacle, c'est le rendez-vous des assos sur SNR. Alors, demandez le programme. Le club Amitié Loisirs de Champvert vous propose son exposition vente de printemps samedi 16 mai dans la salle de classe de Champvert, avec au programme nouvelles décorations, sacs divers et variés, tabliers, cœurs coussins et d'autres surprises. Rendez-vous de 9h30 à 18h, l'entrée est gratuite, sur place, buvette et pâtisserie maison. Venez nombreux, le comité des fêtes de propose polo à travers champs, spectacle humoristique à la salle polyvalente de Saint-Honoré-les-Bains le samedi 30 mai à 20h30. Tarif 22€, billetterie sur polo-officiel.com. Renseignements au 06 44 91 82 36. Les rescapés vous proposent leur traditionnelle randonnée gourmande, la rescapoise, à Montaron le 31 mai. Accueil départ de 9h30 à midi, balade de 15 km avec 4 points repas. Au menu, collation de bienvenue, verre de l'amitié, entrée réalisée à base de produits locaux, viande de la ferme et son accompagnement, fromage de vache frais et sa crème, dessert réalisé par des artisans, vin au choix et café. 26€ pour les adultes et 13€ pour les enfants jusqu'à 12 ans. Attention, bulletin d'inscription à remplir impérativement avec le règlement et à renvoyer avant le 23 mai à Monsieur Tissier Jean-Michel, compte-route de Châtillon, 58 340, Cercy-la-Tour. Conseil pratique, prévoir chaussures de randonnée, vêtements de pluie, serviettes, bouteilles d'eau. Petit rappel, aucun animal ne sera accepté, même tenu en laisse. Et faites un geste pour la planète, pensez à apporter votre gobelet. Renseignements au 06 31 28 83 65 ou bien au 06 88 69 90 02. 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Le comité des fêtes de Neuville-les-Decize vous propose une soirée dansante spéciale fête des mères, samedi 30 mai, à la salle des fêtes de Neuville-les-Decize, animée par Cap Jazz. Tarif adulte 15€ et 10€ pour les enfants de moins de 11 ans. Attention, réservation avec paiement avant le 26 mai. Une surprise à toutes les mamans. Renseignements et réservations au 06 50 66 85 41 ou bien au 06 35 92 47 54. La tirelire des Petits Léos à Saint-Léger-des-Vignes vous invite à sa brocante dimanche 17 mai de 8h à 18h dans la cour de l'école élémentaire. 1€ le mètre, réservation possible au 07 88 10 75 31 ou bien au 06 50 69 43 33. Sur place, animation et service, tombola avec nombreux lots, buvettes et snacks. Le club de Decize vous proposera une journée dédiée à la prévention santé jeudi 14 mai de 9h à 18h, place de la mairie à Decize, lors de la braderie. Gratuit et ouvert à tous, ce 4e village santé permettra aux habitants de bénéficier de plusieurs actions de dépistage et de sensibilisation. Au programme, dépistage du diabète, test de vue, dépistage des risques d'AVC chez les seniors, prise de tension artérielle, ainsi qu'un atelier de premier secours. Les visiteurs pourront également pédaler pour fabriquer leur propre smoothie, une activité ludique mêlant sport et nutrition. Et pour les plus jeunes, en partenariat avec la Croix-Rouge française de Decize, un atelier pédagogique intitulé « Sauve ton doudou » sera destiné à sensibiliser les enfants aux gestes de premier secours. L'AS Charin fête cette année ses 50 ans. À cette occasion, une journée festive

0: collective aura lieu le samedi 13 juin au stade de Charin. Toutes les personnes qui ont été licenciées au club pendant cette période ont dû recevoir une invitation à retourner avant le 17 mai. Dans le cas contraire, prendre contact par mail à charin.as@lbfc-foot.fr ou par téléphone au 06 14 72 47 61. L'association Bien Vivre aux Bruyères vous propose la randonnée avriloise le dimanche 31 mai. Deux circuits possibles avec départ différé, 5 ou 12 kilomètres. Sur réservation uniquement, dépôt des bulletins d'inscription à la ferme des Feuillets à Avril-sur-Loire ou chez Optical, route de Moulins à Decize. Randonnée et repas 25 euros, randonnée seule 10 euros, repas enfant 12 euros, chien non autorisé. Au menu crudité, jambon à la broche, gratin dauphinois, fromage blanc, tartelettes, boissons non incluses. Pour tout renseignement, contactez le 06 80 11 81 20. Attention, réservation à l'hôtel accompagnée obligatoirement du règlement. La SAMA organise samedi 16 et dimanche 17 mai de 8h à 19h une brocante vide-grenier au Puy des Minimes à la machine. Emplacement 7 mètres 10 euros. Sur place, buvette, restauration. Renseignements et réservations au 06 03 62 91 06 ou bien au 03 86 50 46 93. L'association des randonnées de Cisoise organise d'une part une randonnée à la journée à Parigny-les-Vaux, dimanche 17 mai, rendez-vous place de l'église à 9h. D'autre part une marche douce, mercredi 27 mai à 14h, départ parking du port Saint-Thibault à Saint-Léger-des-Vignes. Et enfin une marche nordique lundi 18 mai, rendez-vous au Crapa à Saint-Léger-des-Vignes à 14h. Renseignements au 03 86 25 17 67 ou bien au 06 76 34 48 00.
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0: Demain matin, le temps sera plutôt couvert avec toujours un risque d'averse possible. Du vent également, une moyenne de 20 km/h. Et puis demain après-midi, le ciel restera bien nuageux. On attend de courtes éclaircies et toujours peut-être quelques averses. Les températures, 9 degrés demain matin pour Decize et une moyenne de 16 à 17 degrés seulement demain après-midi. Merci de votre écoute. Dans quelques instants, le retour de la musique sur SNR. Au revoir.
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0: Bonsoir à tous. Les footballeurs français récompensés ce soir au trophée UNFP. Le mondial de foot, c'est dans un mois. Et la suite du tournoi de tennis de Rome sans français, c'est l'actu sport du jour. Le foot et cette question, quel est le point commun entre Zinedine Zidane, Zlatan Ibrahimovic, Paoletta ou encore Kylian Mbappé? Ils ont tous reçu le trophée de meilleur joueur du championnat de France. Un trophée décerné à partir des votes des joueurs de Ligue 1. La saison dernière, Ousmane Dembélé avait été sacré par ses pairs et l'attaquant parisien est encore en lice pour être récompensé ce soir lors des trophées UNFP, Christophe Miedougé.
1: Oui, mais s'il est revenu depuis quelque temps à son meilleur niveau, il n'a pas forcément réalisé jusque-là une saison exceptionnelle. Et la concurrence est rude, celle de Vitinha, métronome du milieu de terrain parisien, ou celle de Florian Thauvin. De retour en France, il a porté le RC Lens cette saison. On suivra aussi la remise du trophée de meilleur joueur français de l'étranger, avec un Michael Olise en grand favori. Et puis le trophée de meilleur entraîneur, Luis Enrique, tenant du titre, pourrait voir Pierre Sage lui passer devant pour sa première saison à la tête du Racing Club de Lens, qui a longtemps rivalisé avec le PSG et qui jouera la finale de la Coupe de France.
0: Lors de cette soirée organisée au Palais Brongniart à Paris, les titres de meilleure joueuse de D1, de meilleur espoir, de meilleur gardien ou encore de meilleur arbitre seront également remis. Et puis Mamadou Sangaré a lui remporté le prix Marc-Vivien Fouet 2026. Il récompense le meilleur joueur africain évoluant en Ligue 1. À seulement 23 ans, le milieu international du RC Lens succède à Achraf Hakimi. Il devient le premier joueur malien à inscrire son nom au palmarès de ce trophée. Le foot encore, le compte à rebours est lancé avant la Coupe du Monde. Elle débute dans un mois tout juste. Et c'est ce jeudi soir que Didier Deschamps, le sélectionneur des Bleus, va dévoiler le groupe de 25 à 26 joueurs. Le premier match de l'équipe de France, ce sera le 16 juin contre le Sénégal. Le tennis avec le Master 1000 de Rome, il n'y a plus de Français en lice. Chez les hommes, Rublev, l'Andalous, Basilashvili et Pellegrino se sont qualifiés pour les huitièmes de finale. Chez les femmes, Sirstea, Goff et Ostapenko se sont qualifiés pour les quarts de finale. Bonne soirée.
2: 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Bonjour à toutes et à tous et bienvenue sur les 100.1 de Sud Nivernais Radio. Aujourd'hui, nous mettons à l'honneur une initiative éducative dynamique portée par l'ensemble scolaire Sainte-Marie à Decize, un dispositif qui invite les élèves de 6e à se dépasser, à cultiver leur curiosité et à prendre goût aux défis. Ça s'appelle le parcours excellence et pour en parler aujourd'hui, je reçois madame Elisabeth Bigot qui est directrice. Bonjour madame Bigot.
3: Bonjour madame, merci de me recevoir.
2: Et bien c'est avec grand plaisir que donc vous allez nous parler de ce parcours excellence. C'est un nouveau dispositif qui est lancé dans votre établissement et c'est pour les élèves de 6e. Pouvez-vous nous expliquer brièvement de quoi il s'agit?
3: Alors je vais peut-être revenir sur la genèse et la façon dont cette idée est née dans l'équipe. L'année dernière, le professeur de maths a lancé un peu comme ça un défi à ses élèves de 6e qui était d'apprendre le plus grand nombre de décimales du nombre pi.
2: Okay.
3: Et assez paradoxalement, je dirais, ou en tout cas à notre bonne surprise, une quinzaine d'élèves s'est emparée du défi. Ils avaient un mois pour travailler et c'était amusant de voir tous les matins les enfants se retrouver et dire alors t'en es à combien? Bah moi j'en ai 10, bah moi j'en ai 40.
2: Voilà. Ils se sont pris au jeu.
3: Voilà, il y a eu une émulation et c'est un mot qui est assez structurant pour le parcours qu'on veut mettre en place. Et le résultat a donné que sur une heure de cours à laquelle j'ai assisté, une dizaine d'élèves donc se sont produits devant les autres à réciter ces fameuses décimales de pi. Alors les résultats ont été très variés. Certains en ont aligné 10 et le gagnant en a aligné 113, ce qui était très émouvant à regarder.
2: Ah oui, c'est énorme.
3: Et l'ambiance dans cette heure a été très belle, et y compris pour l'élève qui en a dit 10.
2: Oui.
3: Donc ça, c'était le premier élément. Donc cette idée de défi et cette émulation, c'est-à-dire essayer de créer une dynamique collective qui fait que, emmenés par les uns, les autres aussi tentent l'affaire.
2: Oui, il y a de l'entraide, il y a de la cohésion.
3: Voilà, de la cohésion et du dépassement de soi individuel. Donc jouer du collectif et de l'individuel. Et la deuxième chose, c'est l'inscription de tous nos élèves l'année dernière au concours Kangourou. On a été très heureux de voir dans les premiers ou deuxièmes prix des élèves qui n'étaient pas premiers ou deuxièmes de la

0: classe. Or, le concours Kangourou propose des exercices de logique et donc sollicite l'intelligence de façon différente des cours académiques.
1: Mmh. C'est un concours de maths, hein ?
0: C'est un concours de maths, absolument.
1: Qui existe depuis très très longtemps.
0: Oui, absolument. Et donc, de voir ça, on s'est dit, voilà, il faut qu'on continue à travailler, à proposer des choses différentes aux élèves. D'où l'idée de ce parcours qui va s'adresser à des élèves volontaires et à tous ceux qui le désirent.
1: D'accord. Donc c'est un dispositif qui va valoriser bien sûr donc le goût du défi, le plaisir d'apprendre, l'envie de se dépasser, hein, vous l'avez dit. Bien sûr, il y aura un cadre. Et comment ça va se passer concrètement pour ces élèves tout au long de l'année ?
0: Alors, d'abord, on va constituer un groupe. Et encore une fois, comme je vous le disais, le collectif va être important. Ce groupe va prendre place notamment dans le cadre des Mercredis Autrement de Sainte-Marie, qui sont un dispositif qu'on aime beaucoup. Puisqu'à Sainte-Marie, le mercredi matin, pour les 6e et les 5e, on a le choix de dormir ou d'aller à l'école. Mmh. Tous les cours académiques sont répartis sur les 4 jours de la semaine. Et le mercredi matin, ceux qui le désirent peuvent venir à Sainte-Marie pour travailler autrement. Mmh. Donc le parcours Excellence va notamment prendre place là. Et d'autre part, aussi, le repère de ce parcours Excellence va être dans le CDI, qui est un lieu important à Sainte-Marie, qui est très bien aménagé et qui est très bien habité par notre documentaliste. Et donc, ça, sur la pause méridienne, notamment, ça va être le moment de pouvoir rassembler les élèves pour donc les préparer à différents concours. On a établi un calendrier pour que régulièrement, ils puissent se confronter à des concours sur des thématiques différentes. Donc, on va les inscrire au Big Challenge pour l'anglais, au concours Castor, à nouveau au concours Kangourou, au concours Défimo pour la littérature. Voilà, pour régulièrement les confronter à cette idée de défi, de dépassement de soi, et ce qui va nécessiter une préparation. Et on a fait en sorte que chaque concours, que à chaque période de l'année, il y ait une présentation aux différents concours, à un concours différent, pardon.
1: D'accord. Donc voilà, ça va être des moments où ils vont se retrouver, donc vous l'avez dit, en dehors en fait de la classe habituelle, hein, puisque ça va être, on l'a dit, un parcours qui sera basé sur le volontariat. Donc les élèves pourront en dehors des cours, participer et s'entraîner pour tous ces défis, ces concours, ces rallyes. Un programme donc riche, varié. Quels sont concrètement les objectifs pédagogiques derrière ce parcours ?
0: Alors, l'objectif, c'est aussi une réponse à mon équipe. En fait, depuis plusieurs années, et c'est magnifique ce qu'on a fait, on a beaucoup travaillé sur l'inclusion. On a mon équipe en particulier a appris à accompagner des élèves à besoins éducatifs particuliers. Et j'entends une petite musique depuis un an ou deux qui dit, on est très heureux d'accompagner les élèves en difficulté, mais on pose un regard où on regarde d'abord les difficultés. Et là, l'idée de ce parcours Excellence, c'est de changer un peu le regard, de renouveler ce regard et de partir du principe que tous nos élèves ont des talents et que avant de regarder leurs difficultés et de chercher à développer ces talents plutôt que suppléer des difficultés.
1: Voilà. Oui, d'accord.
0: Donc c'est tenir, ça va nous permettre de tenir l'inclusion et l'excellence, tenir ensemble ces deux éléments.
1: Donc on l'a compris, c'est mettre l'élève en avant, avant tout, bien au-delà en fait de ses capacités peut-être qu'il aurait à l'école. Donc les qualités essentielles, donc la persévérance, l'autonomie, l'entraide, on l'a dit, la confiance en soi, tout ça ça joue beaucoup. Il y aura bien sûr donc un cadre scolaire classique, une volonté donc d'aller au-delà de ce cadre scolaire classique. Au niveau de l'emploi du temps, vous l'avez dit, ça sera donc un dispositif qui sera donc mis en place sur les heures méridiennes, le mercredi matin, entre autres également. Qui va encadrer ce parcours ?
0: Alors, ça va être encadré par le professeur de mathématiques, Madame Pierre, et par la documentaliste, Madame Favière. Mais plus largement, on espère que ça va diffuser une espèce d'émulation, d'envie à toute l'équipe, puisque au-delà de l'inscription au concours, du défi lecture, etc., il y aura aussi ces défis mensuels à la manière de Pi qui donneront lieu sans doute à des petites remises de récompenses, représentations devant les autres, etc. Donc l'idée, c'est que ça se diffuse au reste de l'établissement.
1: Oui, donc après peut-être que d'autres professeurs pourront se prendre au jeu également et participer et faire et s'entraîner avec les enfants.
0: Absolument.
1: C'est le but

0: Également, vous l'avez dit, défis mensuels, concours kangourou notamment, Castor, Big Challenge, rallye lecture, logique et maths, culture orale, ça va comprendre plein de choses, hein, ça va être vraiment très varié. Ça semble quand même un petit peu exigeant. Est-ce que ça va être accessible à tous les élèves vraiment?
1: Ah oui, absolument. Absolument, c'est ce que je vous disais sur les résultats du concours Kangourou. Et en fait, cette exigence, on la doit à nos élèves. On dit souvent, on est bienveillant et exigeant, comme si on les mettait un peu en opposition. Or, j'ai la conviction très forte si on veut être bienveillant, on doit être exigeant. C'est-à-dire que si on est bienveillant, donc on est exigeant. Et cette exigence, on la doit à tous.
0: D'accord, donc l'objectif, hein, on a compris, c'est pas de sélectionner, mais d'accompagner les élèves qui auront envie de relever ces défis, leur donner envie de se surpasser, leur donner confiance en soi. C'est un dispositif, bien sûr, qui est un atout, je suppose, pour l'établissement. C'est vraiment vous qui avez créé le concept ?
1: Oui, ensemble, en discutant avec l'équipe. Et oui.
0: Ce que je veux dire, c'est que ça n'existe pas dans un autre, enfin en tout cas sous ce terme-là, ça n'existe pas dans un autre établissement.
1: Je ne crois pas. Mais si ça existe, je veux bien prendre des notes et l'inspiration.
0: Voilà, donc qui permet également donc ce dispositif de valoriser bien sûr votre établissement auprès des familles, de leur montrer que vous proposez eh bien des parcours stimulants qui allient excellence scolaire et plaisir d'apprendre.
1: Hein. Absolument.
0: C'est aussi le but. Qu'est-ce qu'on peut rajouter sur ce dispositif, Madame Bigot?
1: On peut rajouter que ça renforce aussi, ça correspond aussi à notre identité chrétienne, qui est de croire en chacun et qui est de grandir les talents de chacun. Il y a une très belle parabole dans l'Évangile où Jésus parle des talents qu'on est appelés tous à faire fructifier.
0: On va rappeler que vos portes ouvertes auront lieu le 16 juin, c'est bien ça?
1: Absolument. Alors, venez nombreux pour voir.
0: Ça sera donc de 17h à 20h.
1: C'est ça.
0: Voilà, ça sera un mardi. Donc pour ceux qui veulent venir découvrir l'établissement, vous pourrez également leur parler hein, du parcours Excellence.
1: Absolument, l'équipe sera là au complet pour rencontrer les familles, les futurs élèves et discuter et
0: échanger tous ensemble.
1: Absolument.
0: Le parcours Excellence, donc pour les élèves volontaires de 6e, des ateliers de logique et de culture, des défis, des concours, des rallyes, lecture. Voilà, un dispositif vraiment qui amènera les élèves à se dépasser, à se cultiver, à apprendre plein de nouvelles choses et puis à prendre goût aux défis. Voilà, un très beau dispositif pour les élèves. On souhaite que ça soit bien sûr une réussite. Combien d'élèves vous espérez conquérir avec ce dispositif?
1: Alors en général, on a une seule classe de 6e, donc il y a en général entre 25 et 30 élèves, et on espère bien que la moitié de la classe sera partante.
0: Un beau challenge. Bien sûr, on aura certainement l'occasion d'en reparler sur les ondes de Sud Nivernais Radio, et puis n'hésitez pas à prendre contact donc avec l'établissement scolaire Sainte-Marie. Je vais donner le numéro de téléphone, hein, 03 86 25 07 70. Madame Bigot, merci beaucoup.
1: Merci à vous.
0: Et à bientôt sur SNR.
1: À bientôt.
0: Au revoir.
1: Au revoir.
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1: Bonjour à tous. À la une, le premier cas d'antavirus en France. Une femme qui se trouvait à bord du bateau de croisière et dont l'état s'est dégradé la nuit dernière. Quatre autres Français rapatriés également hier sont pour l'heure négatifs mais sous haute surveillance. Une réunion s'est tenue cet après-midi à Matignon pour faire le point sur la situation. Et selon le docteur Robert Sebag, grâce notamment aux enseignements de l'épidémie de Covid, le protocole pour lutter contre l'antavirus est déjà bien connu.
2: Pendant ce temps, les gens sont en très bonne santé, puis ils peuvent effectivement avoir des symptômes. Raison pour laquelle, là, les personnes qui sont arrivées, qui étaient des personnes contact, ils sont d'abord à l'hôpital et ensuite on va les suivre en isolement pendant 40 jours pour être sûr qu'il n'y ait pas de contamination. Donc ça impose, si vous voulez, un certain nombre de règles et c'est ce qui est en train d'être fait.
3: D'abord, on va tester la positivité, la souche du virus et puis on va les mettre en isolement. Hein. Et ces gens-là, il faut les surveiller de près, surveiller leur entourage, effectivement respecter l'isolement et puis surtout le surveiller, hein, voir l'évolution des symptômes.
1: Et on compte aussi 22 Français cas contacts qui viennent à bord d'un avion où se trouvaient des croisiéristes infectés. Ils sont appelés à s'isoler. Dans l'actu également, cette fusillade à Nice cet après-midi, elle a fait 2 morts et 6 blessés, dont 3 graves. Des coups de feu en pleine rue, quartier des Moulins. Il avait déjà connu plusieurs incidents ces derniers jours. Le préfet indique que l'ensemble des services de police sont mobilisés pour retrouver les auteurs actuellement en fuite. Nicolas Sarkozy doit être déclaré coupable d'association de malfaiteurs. Ce sont les réquisitions du parquet au procès en appel du financement libyen de sa campagne de 2007. L'ancien président avait déjà été condamné pour ces faits en première instance à 5 ans de prison ferme. Le réquisitoire va se poursuivre jusqu'à mercredi avec les peines requises pour chacun des 10 accusés. Et puis place au trophée du foot français ce soir avec un favori, le même que l'an dernier, le PSG. En plus du trophée de meilleur joueur ou de meilleure joueuse, on suivra aussi celui du meilleur espoir, du meilleur entraîneur ou encore du meilleur gardien de la saison. Voilà pour l'info. Bonne fin de journée.
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4: Bonjour, au programme de votre soirée télé de ce lundi 11 mai sur TF1, bref de la suite de la série avec Ken Kojandi sur France 2, Meurtre au paradis, la saison 15.

0: de la série. Sur France 3, No Country for Old Men, film réalisé par les frères Cohen. À la frontière qui sépare le Texas du Mexique, les trafiquants de drogue ont depuis longtemps remplacé les voleurs de bétail. Une camionnette abandonnée, cernée de cadavres, est découverte. Sur W9, Le Jour d'après, film réalisé par Roland Emmerich. Sur TMC, Bad Boys, film avec Martin Lawrence et Will Smith. Sur France 4, Team Jul, documentaire. Jul, véritable phénomène du rap, est devenu en quelques années le nouveau visage de Marseille, un enfant des quartiers populaires qui a bouleversé le rap français. Et sur 5, Le Monde de Jamy, magazine présenté par Jamy Gourmaud sur le thème « Faut-il vraiment se mettre au sport ?» Natation, randonnée, football, cyclisme ou encore fitness, jamais les Français n'avaient fait autant de sport. Très belle soirée à tous.
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1: Deux réunions de coordination interministérielle par jour, c'est ce qu'instaure Sébastien Lecornu pour suivre l'évolution de la situation liée à l'antivirus. Le Premier ministre a reçu des épidémiologistes ce soir à Matignon. Il a aussi donné des nouvelles du seul cas détecté en France pour le moment. Une Française actuellement en soins intensifs dans un état stable. 22 personnes sont cas contact et placées en isolement. On rappelle que l'antivirus a touché un bateau de croisière dans l'Atlantique, tuant 3 passagers. Et sur le navire, justement, une trentaine de passagers doivent encore être évacués vers les Pays-Bas ce soir. Les opérations d'évacuation ont été interrompues à cause des conditions météorologiques. Le bateau, ne devant pas amarrer pour raisons sanitaires, va finalement bien accoster à Tenerife pour permettre l'évacuation des passagers et membres d'équipage restants. Le blocage du détroit d'Ormuz risque de provoquer une crise humanitaire majeure d'ici quelques semaines. C'est ce qu'affirme un responsable de l'ONU aujourd'hui. En effet impacté par le blocus en cours, une réunion est aussi prévue demain, coprésidée par la France et le Royaume-Uni, pour évoquer une mission défensive visant à rouvrir et à sécuriser le détroit d'Ormuz. 2 morts, 6 blessés, dont 3 graves. Nouvel épisode de violence à Nice cet après-midi. Un homme à bord d'une voiture a ouvert le feu dans le quartier sensible des Moulins. Les victimes ont entre 23 et 57 ans selon le parquet. Le maire de Nice, Éric Ciotti, déplore une nouvelle fusillade terrifiante. Nicolas Sarkozy doit être déclaré coupable d'association de malfaiteurs. Ce sont les réquisitions du parquet au procès en appel du financement libyen de sa campagne de 2007. L'ancien président avait déjà été condamné pour ces faits en première instance à 5 ans de prison ferme. Le réquisitoire va se poursuivre jusqu'à mercredi avec les peines requises pour chacun des 10 accusés. Et puis Michael Youn réagit avec humour après le homejacking dont il a été victime avec sa famille aujourd'hui près d'Aix-en-Provence. Des cambrioleurs cagoulés et armés se sont introduits à son domicile. Mauvaise nouvelle. Prochain scénario, a publié l'humoriste sur ses réseaux sociaux. Très bonne soirée à tous.
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1: Bonsoir à tous. Deux réunions de coordination interministérielle par jour. C'est ce qu'instaure Sébastien Lecornu pour suivre l'évolution de la situation liée à l'antivirus. Le Premier ministre a reçu des épidémiologistes ce soir à Matignon. Il a aussi donné des nouvelles du seul cas détecté en France pour le moment. Une Française actuellement en soins intensifs dans un état stable. 22 personnes sont cas contact et placées en isolement. On rappelle que l'antivirus a touché un bateau de croisière dans l'Atlantique, tuant 3 passagers. Et sur le navire, justement, une trentaine de passagers doivent encore être évacués vers les Pays-Bas ce soir. Les opérations d'évacuation ont été interrompues à cause des conditions météorologiques. Le bateau, ne devant pas amarrer pour raisons sanitaires, va finalement bien accoster à Tenerife pour permettre l'évacuation des passagers et membres d'équipage restants. Le blocage du détroit d'Ormuz risque de provoquer une crise humanitaire majeure d'ici quelques semaines. C'est ce qu'affirme un responsable de l'ONU. Les engrais sont en effet impactés par le blocus en cours. Une réunion est aussi prévue demain, co-présidée par la France et le Royaume-Uni, pour évoquer une mission défensive visant à rouvrir et à sécuriser le détroit d'Ormuz. 2 morts, 6 blessés, dont 3 graves. Nouvel épisode de violence à Nice cet après-midi. Un homme à bord d'une voiture a ouvert le feu dans le quartier sensible des Moulins. Les victimes ont entre 23 et 57 ans, selon le parquet. Le maire de Nice, Éric Ciotti, déplore une nouvelle fusillade terrifiante. Nicolas Sarkozy doit être déclaré coupable d'association de malfaiteurs. Ce sont les réquisitions du parquet au procès en appel du financement libyen de sa campagne de 2007. L'ancien président avait déjà été condamné pour ses faits en première instance à 5 ans de prison ferme. Le réquisitoire va se poursuivre jusqu'à mercredi avec les peines requises pour chacun des 10 accusés. Et puis Michael Youn réagit avec humour après le homejacking dont il a été victime avec sa famille aujourd'hui près d'Aix-en-Provence. Des cambrioleurs cagoulés et armés se sont introduits à son domicile. Il ne va pas piquer mon prochain scénario, a publié l'humoriste sur ses réseaux sociaux. Très bonne soirée à tous.
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